0: Centrale 254,
1: libérons commandement 3.
0: Center 6 pour le 204.
2: Centrale 23, créer un appel en face du 4377 Notre-Dame-Ouest pour une personne en difficulté respiratoire avec fracture au pied. On va répondre en EPR, on est 227.

0: Phrase de 23, féminin, environ 30 ans.
1: Mais là, en fait, on est 223, on a des urgences santé.

0: Et un central.
1: Central
0: 10, 11, 141. Ça fait 22, réception 241 pour vérification.
1: 21, 11, 241.

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1: Central au 223, prenez note que l'intervention du côté de l'US s'agit d'une priorité 3 et là d'environ 20 minutes pour l'ambulance.
0: Central 23, Central, la patiente a été refusée.

0: 255,
1: répondez-vous 33, 33 de la rue Huron, avançant de la rue Roosevelt et la rue Mayfair, pour une alarme en opération au panneau, 1040, TELUS, son client résidentiel, catégorie 1, c'est commandement 3.
0: 255, 1055.
1: 25, 255.

0: Charles Roger, 157. 157. Charles Roger, 157, pour le 33 rue Puron-Tiste, c'est un semaine familial de 2 étages, rien apparent, 257, PC, à toutes les communications.
1: 21, 257.

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0: 253,
1: 154, répondez au 335, 335 Windermere Road, Kansas City, Preston et Mayfair Drive. Répondez pour un avertisseur de fumée, correction, avertisseur de gaz en opération au sous-sol, 1040 cellulaire, catégorie 1, commandement 4.
0: 254,
1: 254. 229, 254.

0: 150 de central. Je suis 150 à la centrale, 40-50 pour Osmond, 2-50 PC, 4-50 pour communication.
1: Ouais. 20h38, 250.

0: top of 250-54.
1: Entrez à l'allée extension 254. On avait peur de tuyaux déclenchés par une pompe submersible en fonctionnement non normal. Le code va être 22.
0: 20h40, 254.

0: 1978, vous répondez 7897 du chemin Wevo, faisant ça de l'avenue McClear et l'avenue Billing. Vous avez en opération toute la journée. 1040 cellulaire, catégorie 2, sur commandement fort.
1: 1047,
0: 7h42, 1068.

0: Dans 42 ans, 38. Enfin, 2138. Total, 268 pour le 78-87-22-17-23-17, c'est acheté pour devenir apparent, 268-PC-268-CAM.
1: 246-278.

0: 78.
1: 78.
0: 278, 2 5 1 commandement 3.
1: 21 50, 2 5 78.

0: pour la centrale, affirmatif, on est 10-27, on est en train de revenir pour le bon sens sur les stackards.
1: Centrale 2-5.

0: téléphone est en train.
1: Le 450, vous répondez 5655-5655 de la rue Saint-Jean-Tech-Est, transversale de la rue Jeanne-Jugan. Pour une alarme générale en opération dans la zone 1, 1040 Bromont, sont via l'hôpital Santa Cabrini. Notez un refroidisseur centrifuge localisé à la centrale thermique, une quantité de 590 livres de réfrigérant 123. Pour le l'hôpital Santa Cabrini, présence d'appareils de résidence magnétique au premier étage du secteur de l'établissement.

0: C'est sans rien central. Central, 50 rue des Seigneurs, 215-415, comme 17 avec le 203-403.
1: 215-215.
0: 150 de la centrale. 250 55 c'est le il n'y a rien d'apparent. 250 PC, 450 pour communication. RVP, commandement 4.
1: 29-7-250.

0: Centrale 405. Pour le 1406 Sainte-Élisabeth, à l'exception du 205 et du 405, pour un poste manuel tiré malicieusement 10-22.
1: 21h09-405.

0: de 405. Pour 14-06-15 David, demandons un 10-30 non urgent pour des sorties de secours qui restent barrées durant les alarmes.
1: Faites une heure 12 pour le 405.

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0: Santa 233, vous répondez au 6675, 6675 Boulevard Mont, transversale rue Adar et Springlin. Répondez pour odeur de brûlé à l'intérieur et une amende en opération. L'appel a été modifié pour bâtiment. La fumée est à la suite 10100. Les espérances originales Garda et un autre cellulaire sur place, catégorie 3, commandement 5.
1: 233, 14, et on est de 7775, ça faut le voir en compte. Bâtiment, comme à chaque première étape, c'est en fait le deuxième fois. Rien d'apparent, c'est un transport privé, effectivement, oui, 14, 14, 14, 14, 14.
0: La lumière 17, 233.

0: 433 pour le 76-75 Monk, le code est 10-18.
1: 21-24-433.

0: Roger.
1: Yeah,

0: Kesavet, ne sağlam? Kesavet, ne sağlam? Veuillez prendre note qu'on est en répond à l'attente de l'ORH et que l'ascenseur numéro 2 a été mis en fonction.
1: 29, 29, 29.

0: Antoine Poussin.
1: Centre négatif de 7403, aucune communication.
0: 433,
1: 14. 14, 31.

0: 215.
1: Entre au 215, vous répondez au 205, 205 de la rue Frank-Seltier pour l'appartement numéro 1, pour un 4 Bravo 2 Alpha. Et on vous demande d'attendre la rue des 1035 avant de procéder.
0: 215, 10-4, 16.
1: Venez à 35 pour le 215.

0: 435.1, sir.
1: Santalo 435.1, code est requis.
0: 435.1, le code est toujours vide.
1: 36, 433.

0: en salle au 219 US, annule l'intervention, vous pouvez mettre 250.
1: Le 19-10-4 pour le 10-3.
0: Et 19-52 pour le 219.

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1: 1433, est-ce que vous avez le numéro de plaque du scooter?
2: Négatif, c'est un scooter de trottoir, là, mais motorisé.
1: 1257, 433.

0: 219.
1: Allô, 219, vous répondez au 1000-1000 de la ville Papineau. Pour intervention premier répondant, masculin, inconscient, inconscient à respirer de 30 ans, 31 Delta 2, Pierre Alpha.
0: Continuez jusqu'à.
1: Fait 2 heures pour 219.

0: 219-800.
1: Allô, 219, vous répondez au 1000, le 1000 de la ville Papineau. Pour intervention, premier répondant, masculin, conscient, inconscient à respire, de 30 ans, 31 Delta 2, Pierre Alpha.
0: Continuez jusqu'à.
1: Fait 2 heures pour 219.

0: 265, 130.
1: 235,
0: 230. 235, 130. On va être dans l'impossibilité de répondre à la tête sur Bergevin. On a une crevaison.

0: 433-5.
1: 433, vous répondez 883-883, rue de l'église transversale de la rue Montaigne et de la rue Newmarch. Pour une assistance aux policiers pour un homme sur le toit qui refuse de descendre. 1040 SPVM, catégorie 4 du commandement 3.
0: 433-1024, 1025.
1: 1025-433.

0: peu sans chanson centrale. C'est arrivé en sortant de la caserne, donc on est encore on est retourné à la caserne.
1: À deux heures, ça descend centrale.

0: 1935, le patient quitte les lieux.
1: 22h08 pour le 219, on a des urgences en fait.

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1: Episode 6 of 6.

0: 232,
1: Roger.
0: 232,
1: 232. 232, 235 pour un délit de fuite. Le véhicule est rendu sur... sur une lacordaire passée... direction nord, passée le pantalon.

0: Du fann Alfa-Sauce. Passons au 54-75, on va t'annoncer ça, 222 plus.
1: 22h15 pour le 222.
2: Le 2100 qui est 17,

0: C'est ça, 900?
1: Allô, 239, 10-3.
0: 239,
1: 10-4, 10-3. 22h19 pour le 239, centrale 216, 10-3.
0: Deux cent seize de quatre.
1: Je vous en prie pour le 216.

0: 2105 à Centrale.
1: Centrale 10 à 2065.
0: À l'extension du 2065 pour vérification 10-22.
1: 22h21, 2065.

0: 5-4-5-5, à la centrale.
1: Centrale 2-5-4-5-5.
0: 465 à la centrale, on est le 16, problème avec l'ordinateur véhiculaire.
1: 22h30, 465. Centrale 277, vous répondez au 2201-2201 rue Léger. À l'appartement 1204-1204, c'est transversal de la rue des Cannes Brûlées. Répondez pour un détecteur de fumée en opération à l'appartement 1204, le 1040 cellulaire, le voisin au 1202. Notez présence de plan site 65-83, le PA, le plan d'attaque se trouve en arrière de la porte. Vous avez le code à votre écran, catégorie 4, commandement 4.
0: 2-7-7-4-7-5.
1: 22h31-267.

0: Central 267.
1: Central 267,
0: pour le 22-01-Rue-Léger-17, de votre de 13-13, rien d'apparent. 267 PIC, un évacué, 465, peut-être au commencement d'arrivée.
1: 22-33 et Central 277, notez un rappel du 1040, mentionné que l'alarme avait cessé.
0: 10-4.
1: 22-33.

0: 2605 à Saint-Jean. Papa 2605, il répond des 9601, 9601, la rue Jean-Milo, transversale la rue des Obdoutes. Au nord, général en opération, 1040 cellulaire, 1044, catégorie 12, commandement 5.
1: 2105 à Centrale, 1425.
0: 2235, 2065.

0: 4 5 5 5 5 à la centrale.
1: Centrale 2-4-5-5.
0: 465 à la centrale pour le 2201 léger, à l'exception du 465-277 pour vérification sans entrer par extraction pour un avertisseur local 1022.

0: 276 heures pour le 225 à Duclerc à l'exception 276 pour une dame déjà sortie de l'ascenseur à notre arrivée 1022.
1: 1242, 276.
0: 276, on est 275, on est par commandement,
1: frère. 1242, 276.

0: Sir, Ms. Fontaine, quatre cent trente.
1: Deux mille soixante-cinq,
0: à l'exception du 2065 pour un détecteur de fumée qui s'est déclenché dû à l'humidité 1022, est-il possible de dépêcher le 9050 urgent? Le système d'alarme ne veut pas se réarmer.
1: À 2h49 de 2065.

0: 22.
1: 9051, vous êtes dépêché 9601-9601 de la rue Jean Milou pour une incapacité à réarmer le système d'alarme sur commandement 5.
0: 9051, 12-4.
1: 22h50, 9051.

0: 2165 à Centrale.
1: Centrale, c'est un 2165?
0: 2165 à Centrale, est-ce que vous avez un responsable qui vient sur les lieux?

0: 2105 à Centrale.
1: Centrale, c'est 2105.
0: 2105 à Centrale, est-ce possible de changer le bâtiment pour un catégorie 3?

0: 213 pour l'intervention Edwin Charles-Wilson avec le son 213 pour un feu de joie sans rétropagation dans les campements de Notre-Dame du Monde.
1: 22h55 pour le 213.
2: Le 2051
1: du 5
2: avec un délai de 20 minutes.
1: Le 2056 de 2051.

0: Je me sens 5 avec l'autre.
1: Rendez-vous 2065 pour le changement des catégories. Vous devez faire un courriel à la CO pour les changements. Et 2051 du 16 et 20 minutes.
0: 2105, 10, 4.
1: 2056, 2065.

0: 135, vous répondez au 87-8-7-8-4-6, transversal de l'avenue Marianne et de l'avenue Saint-Clair, aux alarmes d'opération au panneau, jusqu'à 40 Télus, troisième résidentiel, catégorie 2, je commande moi 3.
1: Bien.
0: 257-255.

0: Who said that, please have a go?
1: Je suis 255.

0: Deuce has got things on the other.
1: Deux cent
0: cinquante-cinq centrales. L'extension du 255-1022 pour un système d'alarme déclenché par la poussière.
1: 23h05 et 255.

0: 246 au 113 pour le 8205 Macro, le 246 FPC.
1: 23h07-246.
0: Deux mille cent cinq,
1: 3h07-2035.

0: 246 au central.
1: Central 200-246.
0: 246 au central pour le 8205 McCall, à l'exception du 246 pour vérification 1022.
1: 23h10, 246.

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0: 4330
1: Pozor 21, 4330.

0: 2100 Central, 10-5 Libéron, 10-13 Libéron, commandement 5.
1: 3 ans 30, 2100 Central.

0: 432-5.
1: Allô, 438, avez-vous un code?
0: 438-138-18.
1: Sur la 38 pour le 438.

0: Du ska.
1: 478 pour un air climatisé à l'appartement 712 qui coule à l'appartement 612 1022.

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0: 这场麦的语言是。
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0: 246-246.
1: Est-ce que vous prenez le PC et est-ce que vous désactivez le RV?
0: 246, c'est affirmatif. Le 246, c'est PC et le RV va être activé.
1: 56 pour le 246 et prenez note que le 2065 agira comme unité RIC.
0: Je suis en train de faire une discussion.
1: 14h56, 235.

65 à l'écoute. Central au 2065, vous agissez comme unité 8. 2065, 10-4. 3h57 pour le 2065.

0: centrale 446, changement d'adresse pour le 435 rue Richer.
1: Centrale 235, pour le 1795, Henri pour la sorte. Est-ce que c'est possible d'avoir un responsable sur les lieux?

0: Centrale au 213, vous répondez au 2665-2665 de la rue Cuvillier, transversale de Sherbrooke et de Hochelaga. Vous avez en opération dans le bâtiment derrière l'adresse, possiblement sur Aylwin entre Sherbrooke et Hochelaga. Car c'est un cellulaire, c'est le territoire commandant 5.
1: Centrale 235, c'est qu'on aurait besoin du responsable pour une détection à l'appartement 507.
2: Le PC à l'enquête de la cour.
1: Centrale 235, en fait, c'est le 1495 à Rigourassa pour le changement d'adresse.

0: 5 minutes pour le 4 à 46.
1: 5 négatif, on n'a aucun numéro de notre côté.

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1: Je suis en train de
0: 213,
1: affirmatif. Il m'a fait
0: excès
1: par contre à l'arrière de l'adresse.
0: Je suis en train de 214, c'est possible de demander au scan numéro 1 des pompiers.
1: C'est une fois 213, on va lui demander.

0: 13333.
1: Ça va,
0: 13333. 13333, est-ce qu'on poursuit notre course?

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1: Centrale, au F-146, une centrale n'a pas été en mesure de contacter un responsable pour le 135 fiché. Aucune réponse au cours de mes disponibles.
0: F-146,
1: 11 minutes pour le 446. Centrale au 419.
0: 419, 200.
1: Centrale au 419, aucune réponse de 1040 de l'ordre d'appel.
0: 419, 200.
1: 11 minutes pour le 419.

0: Central pour le 2665, une exception du 213 pour vérification du 22.
1: 14 minutes pour le 419.
0: Et 15 arrivés pour ça, à l'exception du 235 pour vérification du 22.

0: 上次来了，我先翻看啊，这是外科。
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centrale 446 pour le 135 de la rue Richer, à l'exception de tous les véhicules sur l'intervention pour un fait de container 22.

0: 456 de ça.
1: Attends, 446, c'est une compagnie d'urgence environnementale. Nous avons rejoint les responsables. Il se met en route. Anthony, délai d'environ 45 minutes.
0: 46 de ça.
1: 34 minutes 446.

0: 5337.
1: Allô, 277, vous retournez à la caserne 67.
0: Jusqu'à
1: 47 minutes.

0: centrale Cap-Saint-46, Cap-Saint-35, Rue-Richer. Veuillez noter que le 246 va rester sur les lieux en attente du responsable et il va prendre les communications.
1: 48 minutes pour le 446.

Centrale 264 pour le 6634e avenue, à l'exception du 264-464 pour une personne qui venait en faire 22. 1h06-264.

0: deux cents mètres, ça, deux cents.
1: Enfin, 227, vous répondez au 6815-6815 Avenue Trans Island, transversal à la rue Vézina. Vous pouvez avoir mon opération au couloir, avec des carences sécuritaires pour un client résidentiel, catégorie 2, commandement 5.
0: Deux cent vingt-sept,
1: une heure quatorze pour le 227.

0: 246-10-1.
1: Central au 246, est-ce qu'un code 10-11 est requis?
0: -246, négatif.
1: 1 heure 17, 246.

0: Southwest 224. 15, François Jeune, 17, 227 PC.
1: Bien sûr, 227.

0: plus 124 centrales, pour le 6815 points à l'une, à l'exception du 227, pour une alarme déclenchée par de la fumée de cuisson 1022.
1: 1h21, 227.

0: Centrale 229, pour le 53-00, 5300 Molson, le transversal Plastia Palato et rue Masson. Répondez pour une alarme générale en opération. 1040 DPG pour Unicité, 1044, 1043, matière dangereuse. La liste détaillée est disponible dans le panneau d'alarme à l'entrée des employés et un autre au secrétariat. Vous avez un code de boîte à clé et des directives pour celui-ci à votre écran. Plan fuite pour VGH 29-89, catégorie 4, commandement 3.
1: Je vais m'en remettre plus 4. Il s'agit d'un bâtiment de plusieurs étages, le 229 BC, ROVX 429 au com.
0: 1h32, 229.

0: Je parle pas de faire.
1: Centralo 261, répondez au 1262, 1262 rue Hyman, notre salle de Woodside, pour un arme générale en opération, 40 cellulaires, 4-45.
0: Centrale 10-4-25.
1: 215-261.

0: 231,
1: c'est ça. Allô, 221, vous répondez 4907 de la rue Pamier, transversale de Valérie, boulevard Sillot, pour un balcon en feu à l'arrière de l'adresse sur la rue Valérie. 40 cellulaires, est-ce qu'il y a des deux comme en trois?
0: 221, 10-4.
1: 1h55, 221.

0: 231-1262-21-261-17-13 dans le ciel de 3 étages. Rien d'apparent. Le 261-PC a quitté son RV sur commandement 5 et le 461 sur communication.
1: 1-56-261.

Le phare 2 central de pour la rue Valérie. Résidentiel, deux étages, il n'y a rien d'apparent, 222 PC, RV activé, le 421 au corps. On va bien avec l'adresse exacte.

0: Sava Alfa Charlie Alpha.
1: Sava
0: Alfa Charlie Alpha, 49 0 7 Paris, 144 17 100.

0: Jet South, South Air, South Alabama.
1: Jet South, South Air.

0: Les 400 sur Terre centrale, on va demander un 2050, non urgent. Ça, c'est un 210, pardon. Non urgent.
1: 401,
0: quelle est la raison du 210 urgent? 400 sur Terre centrale, pour un système d'alarme défectueux.
1: 2h01 pour le 401.

4022, la centrale, la correction d'adresse serait le 4912 rue Valérie. Et ce serait un 1022 à l'extension du 222 et 4022. Pour barbecue de charbon en bois déjà maîtrisé. Oh, avec aucun dégât. Avec aucun dégât.

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1: Centrale au 229, vous répondez 2540-2540 des carrières, dans la salle de Iberville et de Molson, dans mon opération, 40 cellulaires, préféré 2 commandement 3.
0: Centrale
1: 9-4. 2h23 pour le 229.

centrale 227, juste pour une résidentielle. Le 3 étages, il y a rien à part. 229, PC.

0: J'entends 2019, Iberville, il y a un chien le gars de 2019, ici.
1: Tu l'entends pour le 2019.
2: Central pour le 2540 rue des Carrières, à l'exception du 229, un système d'alarme déclenché par de la fumée de cigarette 222.

0: partant de 2019, il est arrivé là, chez le gars à l'exception du 2019 pour un feu de déchets déjà éteint à Neuf-Hervé par les 10-35-10-22.
1: Tout l'a rendu pour 2019.
0: Oui,
1: là, c'est en 32.5,
0: c'est vers mon commandement 3. 2 en 32 pour le
1: 229. Central 2019, 10.5, on va libérer commandement 12.
2: 228, 200.
1: Central 228, pour votre intervention, mais à vous aussi, 265, place de la Melton. Attends, les 235, on va

0: 425.
1: 425
0: pour le 3785, c'est une réception du 425 pour vérification d'accumulation d'eau au toit 622.
1: 2h33, 425.

0: 240, c'est ça?
1: Allô, 240, vous répondez 9275, 9275, rue Notre-Dame-Est, transversale de Taillon et de l'avenue Nice, pour une alarme en trouble reçue au panneau. Différente provient de l'OMH pour la suite de Romeo Charlie, et péri 333.
0: 240, 24.
1: 245, 54.

0: 450 à centrale.
1: Centrale
0: 240. 440 à centrale pour le 92-75 rue Notre-Dame-Est, à l'extension 240 et 1440 pour un problème au panneau d'alarme 1022.
1: 251 pour le 440.

0: 273 3.
1: Ce sera pour la 3.
0: 258, 273.

0: centrale. C'est pas 48, parce que c'est possible d'appeler le 1040 qui vienne ouvrir la porte.
1: 2h59, 446.

0: 346, le 25-55, avenue Béni, avec le 246, 446. Bon, un système d'alarme en trouble, déjà été à notre 17-22.
1: Bonjour, 446, et le 1040 est allé vérifier si les ascenseurs sont fonctionnels. Il est au 12e étage. Est-ce que vous en avez toujours besoin à l'entrée?
0: 346, négatif.
1: Bonjour, 446.

centrale, Sainte-Catherine Atatakan, le 219-5, qui est en libéré par l'US, numéro 0191.

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246 au 116 pour le 2555, Benny le 246 est pétiche, bâtiment de grande hauteur, rien apparent, prochain question de communication, arrivé à tuer.

0: 221.
1: Central au 226, vous répondez 3150, 3150, rue Rachel Est, transversale de Marcel Pépin et Préfontaine. Voilà, en opération. 1244 à l'appartement 105, incapacité d'évacuer par des propres moyens s'il y a besoin d'évacuer. 40 cellulaire, 1244, catégorie 4, commandement 4.
2: 226 pour le 2555 Benny à l'exception 246 pour un standalone défectueux de Zander.
1: Pour le 2546.

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Sensul central, experiență prin si l'appel vient de l'alarme ou si c'est un 1040 qui a pris parce qu'on a rien au panneau de talon actuellement.

0: 251 au central. Avez-vous son numéro ou est-ce prêt de le rejoindre?
1: Central au 246, affirmatif, on le contacte à quel sujet?
0: Les engrenages centrales, ça serait pour qu'ils descendent au lobby parce qu'on n'a aucune alarme au panneau.
1: 3h29 pour le 246, on va tenter de contacter, on vous revient.
2: Centrale 226.
1: Centrale 226.
2: Centrale 226, pour la première 50, crachant, on est 17, il y a rien à part.
1: 226 PC. Pour le 226, est-ce que vous activez le AV?
2: 226 affirmatif, 4 en commun.
1: Pour le 229, pour le 226.

0: 246 sur Central, 246 et 10-5 et libérons commandement 3.
1: 3-1-3-2-2-5-1-6.

No problem. Kilometer Central, Papier Sankar, Russian, à l'exception du 2-26, indiquez-vous maintenant, question de l'arme d'effectuer, de quoi les usages?

Deux cent quarante trois central. Pour l'intersection sauvée, curateur et 17, pouvez-vous dire au 10-40 de venir à notre rencontre?

0: 253 centrale.
1: Le 253,
0: c'est 240
1: pour aller à votre endroit.
0: 243,

0: deux cent quarante trois, c'est ça?
1: Centrale 253, la
0: 240,
1: mais c'est sur la rue Cramel, près du Rona, c'est plus dirigé proche du Rona sur la rue Curotte.
0: 243,
1: 243.

0: empresa que hagan fosas falsas. Pour l'interception sur les culottes, à l'exception 243 pour des vérifications de 22.
1: 347, 243.

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0: 24-5, répondez 4705, 4705, de l'avenue Bourret, transversale de la rue Victoria et de la rue Lavoie, pour une alarme générale en opération, 1040 cellulaire, catégorie 3, sur commandement 3.
1: 24-5, 4-5.
0: 354-404.

0: 404, vous confirmez si le 274 active son aéré.
1: Central 235.
2: Central
1: 235. Central 235 à la question du 235 pour des véhicules sans dommage au bâtiment 1022.
2: 401 235.

0: 75, 255. Central 235, demandons 1035 pour identification du propriétaire du véhicule.
1: 83.235.

0: If I guess not red, get off of the wall, thank you. 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Pour deux postes manuels tirés par un versant sur par une attaque à sur le capteur de l'ombre.
1: 88-404.

0: Demandons 1033 pour récupération de déchets sur la voie publique suite à un incendie de véhicule.
1: 14h15 pour le 235.

0: 210-53-10633 de l'avenue Racine, dans la face du boulevard industriel et de la rue Damien. Votre voiture en feu qui serait à proximité du garage. 240 cellulaire, catégorie 3, je commande en 3.
1: 217-34-13.
0: 322-217.

0: 141-55 de 5, il a rond commandement 12.
1: 25 255.
2: Le prochain
1: entité de la 50. 85-221.

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0: Favorável 5-5-5.
1: Favorável
0: 5-5-5. This is Hangout 5-4. Du 5-5-6, sir.
1: Enfin, 2-5-6, urgence santé, donne un changement d'adresse pour le 3890-3890 Wellington.
0: 2-6-6-4.

0: Je descends.
1: En train de sens, juste lui dire avec la décontamination.
0: Je descends.
1: En train de sens, 2, 2, 7, 8.

0: J'entends le 421, c'est l'unité 8 qui est le 222. Fait que c'est quand je parle à terre, à distance a été confirmée. L'unité de Hydro-Québec du SAC. Ça fait 36 421. En 322, vous êtes l'unité RIC.
1: 222 plus 4.
0: Ça fait 36 222.

0: Ah, pra 5
1: Cap.
0: Rafale 144 pour le 10633-7. Il s'agit d'un infanterie de plusieurs véhicules. On est présentement en vérification afin de s'assurer s'il est propagé au bâtiment. Les recherches primaires sont en cours. Aucun périmètre d'accès interdit. Le cas des 10-09. Central 144, prenez note, le 221 EPC, le 144 aux communications.
1: 88, 144, j'ai une intervention 17 minutes.

0: Centrale 54, aucun 10-07 n'a été émis, donc on va pas prendre un 10-09.
1: Affirmatif, on va garder ça comme ça, on va rester avec le 4-0-6. Bon, alors.
0: 39-54.

0: 225, vous répondez 967, le 973 de la rue Sainte-Catherine-Ouest, dans le salle Metcalf et Mansfield, pour un arme générale en opération. 40 Alain Beaumont pour le carrefour industriel Alliance, référé 4-4, pour intervention 25 sur le quartier.
1: 245 sur la même adresse de 125 EPC, il n'y a rien d'apparent. Le 425 est basé comme une communication, mon RV est non fonctionnel.

0: 250, 256, t'en colle.
1: 256,
0: 256 central, 256 est disponible pour réparation express au garage bio.
1: La 49, 256.

0: Charles 425.
1: Central
0: 425 pour le 9-7-7-5-80, l'exception du 2-5-425 pour un système d'alarme défectueux d'une 22.

0: ça se passe 14 décembre.
1: Sur 274, vous répondez 4954-950, rue de la Savane, transversale de la rue Mountainside, pour une alarme en opération dans la zone 1, 1040 alarme Bromont, son client résidentiel. Notez code d'accès à l'écran, 1044, catégorie 4, sur commandement 5.
0: 274, 1044.

274 Central, pour le 49-50-8-927. Volkswagen Sans Fel, multi-logement 8 étages, rien d'apparent, le 274 EPC.

0: 262 de la centrale pour le 49-50-1927. Box Maurice Zanfel, multilogement 8 étages, rien d'apparent, le 274 EPC. Highway XV, 474 aux communications.
1: 55-274.

0: Selamat kali bisa ya, Sob. Cette année 9, une recherche secondaire a été effectuée par l'unité 514 dans le bâtiment 10633.
1: 1033, confirmer le dispatch des 1033.

0: Appel 54.
1: Enfin, le 421, 1036 sont bien 1016 et délai 10 minutes.
0: Appel 54.
1: 541, 421.

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514 Central. Central, 514 10-48.

0: 212,
1: départ. Alors, 212, répondez 3737, 3737, boulevard de la Côte-Vertu, transversale de la rue Bégin. Premièrement, en opération à la zone 1, 40 alarmes promo, le Lumen Rex, catégorie 4, commandement 4.
0: 212, 14.

0: Luis Fernando Santana. Pour le français sur le dessus. J'ai le bâtiment commercial de l'étage, rien d'apparent. 272 chez 6, ils ont arrivé le 412 au camp.
1: 5h55, 272.

0: Centrale 1412.
1: Centrale 1412, le 37-37 du bord de la côte vertu, le code 10-18.
0: 6h4-272.

0: Montréal 472.
1: Montréal 472.
0: Central 472 pour le 37-37 boulevard de la Côte Vertu, à l'exception du 272-472 pour un système d'alarme déclenché par le nettoyage d'un four 10-22.

0: tournoi Broadway. C'est en fin de carte pour l'usine Giant. Souvent l'intervention 8-58, 43 matières dangereuses, 7-4, commandement 3.
1: C'est rien à faire, 208 PC, 4 000 de communication, 208 actives, 208.

Central au 208 pour le port de route 40, le 4-0 de l'avenue Lesage, dans le salle de Prince-Albert de l'avenue Denis, prenant en opération à la zone 128, 243, liste détaillée disponible au 30, 300.

0: 214-5.
1: Safran 214, répondez 4954-950, rue de la Savane, transversale de la rue de la rue Mountain Site, et la rue King Thursley, pour un problème de gicleur, mentionné par le responsable du bâtiment, 1240 Romont pour le syndicat côté ouest, côté accès à l'écran, 1244 catégorie 4, du commandement 5.
0: 214-4.
1: 16-274.

0: deux sorties qui sortent de la centrale pour le 49-50 de la Savante. C'est pas bâtiment résidentiel, multilogement 8 étages, grille apparent. Le 274 EPC, arrivé activé, 474 de communication.
1: 6h17, 274.

0: 408,
1: c'est ça?
0: Central au 4008, avez-vous un code pour l'intervention?
1: Central 4008, le code va être 10-10.
0: 6h21, 4008.

0: 14-14 en face.
1: On a
0: 49-50 de restaurant d'exception, 200-474, prestataire de l'arme de Pétureuse 12-22.

0: 285 à la centrale. On est 10-5, on lui bat commandement 5.
1: 27, 274.

0: 4008, descend.
1: Allô, 4008, avez-vous un code pour l'intervention?
0: Je vous reviens.
1: 631, 4008.

0: Centrale 4008.
1: Centrale 204-4008.
0: Centrale 4008 pour le 40 avenue Lesage, la station du 208 et du 4008 pour un système d'alarme défectueux 10-22.
1: 42 pour le 4008.

0: Centrale au 225, vous répondez au 1000, le 1000, vu de la gauche de Pierre, transversale de la cathédrale et de Mansfield. Pour plusieurs zones de jumeurs en opération, du rez-de-chaussée au troisième étage, 1040 provient du complexe 1000 de la gauche de Pierre, catégorie 424.
1: 24-225 pour la même adresse, le 225 est petit, rien d'apparent, le RV est non fonctionnel, et le 425-74.

0: 238-238,
1: vous répondez au 655-655, la 25e avenue, transversale de la rue Notre-Dame-Est et de la rue Prince-Albert. Pour une alarme en opération, 1046-Vert, catégorie 3, sur commandant 5.
0: 238-24.
1: 238-238.

0: 231-238. Centre 238, 155, 25e avenue, 238 et 10, destin d'apparent, 238 et PC, aéroé activé 438 aux communications.
1: 10h41, 238.

0: 253-53.
1: Attention
0: 253-53. 253-53 pour l'accident intersection sur VS des rues partenaires 17 de 243 EPC.
1: 242-253.
0: Pour le 136. 243 centrale. Pour l'intersection Sauvé Est et la rue Partenay, à l'exception du 243 pour un accident avec dégâts matériels seulement, 022.
1: 642-253.

0: Central 425 pour le 1000 de la gauche à Sierra, à l'exception du 203, 225, 403, 425, pour un système de lampe d'étanchement, un coup de bélier dans le système de Jusqu'à 22.
1: 145 pour le 203.

Tempête 438 pour le 655-25e avenue. Le 10-22, l'exception du 238 pour un système d'alarme déclenché par de l'humidité.

0: C'est vrai que 141, j'aurais besoin d'un 950 urgent au 72-80 rue du Rocher. Pour un système d'alarme non fonctionnel dans un bloc appartement de 14 logements non protégés.
1: Centrale 208.

0: Enfin, le 208 fait passer l'intervention et on remet le bâtiment à M. Félix, numéro de téléphone 514-913-4672. C'est le chef d'équipe de maintenance.
1: Enfin, 208, vous émettez sur répartition. Quelle était votre intervention?
0: L'intervention était 40 rue Lesage. Il n'y a plus personne qui répond sur la bande 3.
1: 6h50, 208. Parce que le groupe avait qui s'était mise de 5. Nous entrons l'information.
0: 208, 204.
1: 6h50.

0: There's something loose out there. They're full of gas. I think they were saying they were like that. And if you have any doubts, you know, I have this island too busy too. Anyway, we get in the window ground. So I'm going to check out this.
1: I'm not
0: the second thing out there. So, pour le son des 12 février 2020, 202, écriture 241. 241 devant la table du chef, sur place.
1: 251 pour le 441, quelle est la raison du 1022?
0: Système d'alarme défectueux.
1: 251 pour le 441, on est présentement en ligne avec le 144, on vous informe.

0: get de vendeur à la centrale. Quatre vendeurs à la centrale pour 45-05 métropolitain Est, à l'exception du 222 et 4022, 1022 pour une fixuité de système d'alarme.
1: 10h59 pour le 4022.

0: pendant qu'il y avait 441, avez-vous le nom du responsable pour le 7280 du Rocher?
1: Centrale au 441, négatif, aucune coordonnée de responsable.
0: Centrale 441. Juste avant, au début de l'appel, vous aviez mentionné que le responsable se déplacerait.

0: 205 Central.
1: Central 10-205.
0: 205 Central, est-ce possible de valider avec urgence santé? Les 10-35 sur les lieux 21-7 auraient annulé l'appel.
1: J'aimerais à l'écoute 205, nous vérifions auprès d'urgence santé, aucune mention pour le moment.
0: 205-104.
1: 714-205.

0: pneus 6-3 central. De 603 central, on est 10-17-2-3-3-8-8.
1: Total 17 pour le 263.

0: Centre 441,
1: Centrale au 441, est-ce que vous demeurez sur les lieux en attente de l'entrée en fonction des ETI?
0: Demeurez en attente, je m'informe auprès du PC.
1: C'est 7h18 pour le 441, l'heure d'ouverture du 1950 est à 7h30.
0: Centrale 441, tout ce qu'il y a.
2: Demeurer sur les lieux 72-82 Rocher jusqu'à la grue des Pépites.
1: C'est à vous pour le 451.

0: 253 50. À l'exception du 253 pour un avertisseur de manufacture de jambes.
1: 7h20, 253.

0: 2-25-30 pour le 45-65 Winger Regis, à bien la parole de 100 mètres, assume le PHP, le 425 de communication avec.
1: 420, 220, 220.

0: first star.
1: On prend 246, je suis à l'appartement 316 et on est mieux que d'excès à l'écran.
0: 246, 10-4.
1: 326, 246.

0: 200 à la centrale.
1: Centrale, c'est 1-272.
0: 272 à la centrale pour l'accident sur Henri Bourassa, 272 et 17 PC.
1: 733-272.

0: 232-235.
1: 好，他是三十三四方组。
0: 232-235 pour l'accident sous pouvoir et pour action à l'exception du 272 pour un accident avec blessés légers, 222.
1: 234-272 et 255.

0: 203-209-203.
1: Alors, allô, 209, accompagné d'avoir me rappelé pour nous appuyer. Le responsable est disponible délai de 5 minutes. Et si vous êtes incapable d'entrer via la porte principale, l'entrée se retrouverait sur Jean Talon.
0: 209-12-4.
1: 7h38, 209.

0: Ultrasound'ı.
1: Papage
0: 5209. Papage 5209 pour 710 Saint-Michel à l'extension 209. Vous allumez surchauffer 1022.
1: À 14h30, c'est 209.

0: Ah, por causa do Estação Antoide? Central de Estação Antoide. Central de Estação Antoide, pour 35-50, avenue Ridgewood, 217-267-Marché.
1: Central 44, 261.
2: Qu'est-ce que c'est, central?
1: Central 61. Qu'est-ce que c'est, central? La centrale de réception du 261-461 pour un système d'armes effectué du 22.

0: Harley. No, just not Zephyr from Jeff.
1: I got down
2: on 3 something. The red dress Le radar 105 pour le 11-870 avenue Damas-Côte-Vin, avec le son 221 pour un détecteur de fumée effectueux de 22.

0: 1,065.
1: 1,065
0: pour le 350, avenir Edgewood, à l'échelle de 2,016 pour un feu de poubelle de ville sans dommage, 2,022. Ça

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1: Ja,

0: La compagnie d'alarme de téléphonie a mentionné que l'alarme est toujours active de leur côté.
1: 2174, comme de quoi vous avez toujours un signal de votre côté.
0: Centrale 2171, affirmatif.
1: Centrale 2056, 1049, pour récupération d'un pompier, ça le fait.
0: 749, 2056.
1: Central 2056, l'hôpital Lake Shore.
0: Central 52,

0: 2233 que dava o canal na casa.
1: Delta CKC, justamente.
2: Est-ce que l'intervention est annulée?
1: Affirmatif, 10-3.
2: 2-3-2-4.
1: Delta CKC, 2-3-2.

0: 36 du Rocher à 132 juin.
1: 136 du Rocher, est-ce qu'un code de son est nécessaire?
0: Ici du Rocher à 130 négatif, nous sommes toujours en attente du
1: 9950. 956, ici du Rocher.

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1: Centrale,
0: mais 51 est

0: сайт email Дэма Массис.
1: Centrale de Mexique 41,
2: de ce qui a fait le
1: départ.
3: Centrale de Mexique 41. 243
2: centrale. Centrale de 243.
3: 243 centrale pour le 1787 pour Bon Henri-Poisson-Est. 17 train apparent, le 243 EPC, actif son RP, le 443 est aux communications.
2: Habitant 3 pour le 243.

0: Non, non, juste ça, non, ça, c'est 5 numéros de commandement 13.
1: C'est un 5-250.
2: 206-209, 44-52,
3: Christophe Clément, 17-209, EPC. 8 h 6, 209.

Maka ada sangka ampuh. Pour le 1787, il doit être à l'aise de 42 à l'exception de Charles, pour les 43 pour des alimentaires chauffés sans dommage ou bâtiment à l'appartement 33.

0: Enfin, à des fins de trucs.
1: Enfin,
0: 32.5, 12.40, square feet, de pas calculer les livres.

0: 219 pour le 44-52 Christophe Colomb à l'exception du 219 pour vérification de 22.
1: 8h11 pour le 219. Et la raison, c'était pour?
2: Allô, garage, ressort idéal pour un ballon.
1: Je garde à 8h11, 1567.

0: 203 centrales, à l'exception du 263 et 2063 pour une personne prise dans un ascenseur 10-22.
1: Centrale 2056, 10-5, 10-49, premier répondant.
2: 114, 2056.

0: Central 225, vous avez un appel 1240 rue du Square Philippe, sur Pierre Alpha.
1: 225,
0: 14, 225.

0: j'en avais fait le 4063. 4063, vous répondez au 225-225, avenue de la présentation, entre l'avenue Dawson et l'avenue de l'église. Pour la même opération, pour se déclencher pour les travaux de démolition sur le métage, à la mer était silencée, 10:40, 6:00, intervention 103-36, 10:44, 4:43.
1: 205, vous répondez au 22-22 du chemin McDonald, en passant le chemin du Tour de Lille, pour un alarme au manège Le Jupiter, du 40 Allied Universal. Qu'est-ce qu'il y a sur mon 4?
0: 216, 24, 216.
1: 8h16, 216.

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1: Centrale au 204, je vous répondez 203, 203 rue du Chemin, à l'intersection de la rue Longhorn et Ellerdale. Vous répondez pour une alarme en opération. Zone 6 au rez-de-chaussée, 1040, Carlton Force, pour son pied résidentiel, catégorie 4, au commandement 6.
0: 204, vous faites.
1: 8h17, 204.
2: Yep,
0: 4103, dépêche. 4103, centrale. 4103, centrale. 4103, centrale pour 225, bienvenue de la présentation, le 4103, 17. Bâtiment, de plusieurs étages, j'ai détaché l'appareil, 4103, communication. Prochain 200 pour activer votre RB.
2: 8h18, 4103.

0: Catafix, Catafix.
1: Catafix, Catafix.
0: Catafix, Catafix, l'extension du 457 pour aide aux citoyens du 22.

0: 416 pour le 44-59 rue Garnier, à l'exception du 416 pour des vérifications 222.
1: 421-416,
2: centrale 2-5-9-103. 4103, centrale pour le 225 de la présentation, l'exception du 4103 pour un arme déclenché par des travaux 222.
1: 421-4963.

0: 你把那个给他那个装置所以把整个装置在上面扣了那个东西往后跟他拉同学给他这里再拉控制。
1: Chauffeur du 419 au 216, affirmatif, reviens vers la ronde, tu vas voir, il y a une guérite, là, il y a quelqu'un dedans, puis il va t'indiquer par où passer. Donc, tu passes à côté de la guérite, tu te rends jusqu'au fond, direction Marina, puis on est complètement au bout, là, proche des Malinches.
0: 216, 214.

244, chemin Laval, à l'intersection de la rue Fenotte et la rue Patricia. Pour un alarme général en opération, 1040 cellulaire, catégorie 1 sur commandement 3.

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1: Ground service, all fine.
0: Le 205 Pétain, à Cuba, oui, c'est pas, je suis en communication.
1: 303, 205.
0: 410,
2: au

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0: 242 centrale. Centrale pour le 2444 chemin Laval à l'exception 242 pour un avertisseur de fumée locale effectué 10-22.
1: À 837 pour le 242.

0: centrale 425, pour le 34-65 rue du Rocher, exception du 205-425, pour système normal, aucune alarme.
1: Centrale 425, voulez-vous toujours avoir le retour de la compagnie d'alarme?
0: Centrale 425, négatif, les unités vont quitter les lieux. Centrale 425, il n'y a pas de raison d'alarme, il n'y a jamais eu d'alarme dans le bâtiment.
1: Okay, I'll take it for a second.

0: Non, c'est 85, 205, 85, 105, je vais comme 105.
1: 843,

0: entre le 430 et le 5095 sort. On est 17 et le 430 est baissé.
1: 450, 430.

0: Southern to Southern.
1: Southern Circuit, Southern.
0: Centrale de 400, est-ce possible de savoir si le 1040 et les travaux publics sont encore sur place ou ils ont quitté les lieux?

0: 3336, Biscayne.
1: Pour le 2-5,
2: le 566.

0: said something.
1: Hello, 457
0: et à l'exception du 457 pour île aux citoyens du 22.
1: 855, 457.

2345, Deux cent cinquante-cinq, c'est un programme numéro d'appartement pour la terre.

0: Juste deux pour la dernière information.
1: L'intervention se trouverait dans le Racinez.
0: 255, 134.
1: À 8h57, 255.

0: Juste 147, 113.
1: 113, c'est ça, 247.
0: Pour le 3091 rue Belfort, à la question 247, pour un fil de télécommunication qui pend en bordure de rue 1022. Le 247 va être

0: Kan jag ta en call?
1: Sans call.
0: Le 5 ans, c'est 95 sable. Veuillez dépêcher une unité 600, évaluation de structure.

0: 5200.
1: 5400, 10 4, 10 4.
2: Il n'y a rien apparent. 217 et 7 d'activer.
3: Un over 2 pour le 217 et un autre 1040 mentionne alarme au 11076 rue de Cobourg, qui est le même bâtiment.
2: 217, 10-4.
3: 9h2, 10-4.

0: 203 à l'écoute.
1: 103 pour le 203, vous avez moto 400-400 à Beauvoirval. Personne qui est venu Carson pour une alarme d'opération, zone 1 générale. Job pour le Walmart. L'intervention 63-37 Alva, Bravo et Charlie. 243 matières majeures. Catégorie 4 sur commandement 4.
2: Pour des aliments surchauffés sur le majeur bâtiment 22.
3: Devant 5 pour le 417.

0: 273.
1: 73, 201, 263.
0: 263 Central, on est 17, le 263 EPC, le 4063 Hudson et Communication, effectivement arrivé.
1: 9 vers 6, 263.

0: centrale 448 pour le 2097 Rio. Le 448 va être visé. Faites une communication. Il n'y a rien d'apparent. Contenant de grande superficie.
1: Alors, 448, vous répondez au 2087, de mon effet de la rue Vio pour un alarme au panneau. Prenez note que vous avez un code de boîte à clé à votre écran. Prenez l'intervention 45-41, 45-51, 44, et le code sur maman 3.
0: Central, le 245 va activer son répéteur et on n'a toujours pas de répartition sur l'ordinateur des joints.
1: 9h15, 245.

0: Tower, climb to Tower Golf.
1: Buffalo 6, top end.
0: Numéro 50, ainsi qu'une vague variable.

0: centrale le 430, la raison du numéro 50 est pour rentrer en lien avec le 12, l'inspecteur Neville.
1: À 9h19, 63.

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1: Central,
0: it's a sound wrong. Central, it's a sound wrong. Central, it's a sound wrong. The code is this one.
1: Norway, Sport,
0: Central, it's a sound wrong. Affirmatif, négatif seulement pour le 430 et ça va être négatif pour un chef sur place.
1: 430,
0: 430,
1: le
0: 2050 va être 17. 430, 10, 4.
1: Le 23, 420.

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0: Bueno, no hay persona que conoce.
1: Sí.
2: Ça sera déjà que ça garde.
0: Pour le 11
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0: 216 est un.
1: Centrale au 276, vous répondez 346-347 avenue Kensington au coin de la rue Sherbrooke Ouest et boulevard de Maisonneuve Ouest pour un détecteur de fumée en opération au sous-sol à la zone 17 1040 TELUS pour son fier résidentiel catégorie 2 sur commandement 7.
0: 276 du 416.
1: Ça va prendre 276.

0: 1276.
1: 1276,
0: projet 346, avenue Jean Poussin, 1277, 276, en fait, c'est
1: Jérémy
0: Lataro. 931, 276. 931, 422.
1: 9h32, 447.

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0: 5
1: 276 pour un alarme déclenché par des travaux, 22.
0: Numéro 36, 276.
2: Central,

0: Centrale 213.
1: Centrale 213.
0: Centrale 213, 1049, récupération d'un pompier au CH Maisonneuve Rosemont.
1: 9h36,
0: 213.
2: De Deville, question 235, 449, pour un alarme déclenchée par un système d'alarme défectueux.

0: a falar pelo Dursalvetti.
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0: Falou Dursalvetti, je vous répondez au 4416, le 4416, la rue Favre. Prends deux fois l'ajustement et la rue Latreille. Pour un alarme en fonction en arrière de l'adresse 1040, ça serait sur Garnier. Le 1040 ne sait pas exactement l'adresse. 1040, loi catégorie 2, commandement 3.
1: Le
2: 43-222.
0: 9h43, 4022.

0: Bienvenue Central, on va rester un peu sur l'appel 525 puis le 4-5.
1: À 9h47, bienvenue.

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entre le 411 et la fermeture, ça serait pour deux véhicules. Le premier véhicule, un Subaru Impreza, X-Ray, Jeep, Jeep, Yankee, Delta, Charlie. Et le deuxième véhicule, Hyundai Accent, la plaque, Mike, 5, 7, Yankee, Alpha, Alpha.

0: 442 Lugano Message.
1: 440, avez-vous la couleur des véhicules?
0: 440, affirmatif. Pour le Subaru Impreza, couleur grise. Et pour le Hyundai Accent, couleur noire.

0: 这边是放开了。
1: 44 degrés 28.
0: 44 dernier, 47 dernier, et 2 vendeurs pour un arrêt de cheminée locale de facture, à l'exception du 2 vendeurs.

0: centrale, le 430, il y a une erreur au niveau de la plaque d'immatriculation de la Subaru Impreza ici sur l'ordinateur. La première lettre n'est pas Zulu, mais bien X-Ray.
1: Number 52, 430.

0: 5 de 1.
1: Pardon, 205, vous répondez au 3125, 3625, avenue du Parc, dans la salle de la rue Prince-Arthur-Ouest. Pour un alarme en opération sondage général, 1040 Chop pour l'Université McGill, bâtiment 244. Présent un plan FIT, TGH numéro 05-196. Catégorie 4 sur commandement 6.
0: 205-24.
1: D'avoir 56-205, centrale, appelé 420.
0: $430,
1: vous avez condamné les propriétaires à votre écran.
0: $430, 4.
1: D'avoir 57-430.

0: Je t'attrape par là. Centrale pour le 52-31-523-1, c'est la rue Riviera. Le 158 et 17, c'est un bâtiment résidentiel multilogement de 4 étages, détaché de tous les côtés. Il n'y a rien apparent, le 258 est PC, accession à rue, le 461, qui est comme 15.
1: 958 et 258.

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0: 282.
1: Sans salaud 235, vous répondez 10800, 108-00, avenue Millen, à l'intersection du boulevard Bouin-Est. Vous répondez pour une alarme générale en opération. Le 1040 provient d'alarme Bromont pour les jardins Millens. Plan d'intervention 35-12, 35-34, 35-38, 35-50, 1044, catégorie 4 sur commandement 7. On mentionne présence de trois stationnements souterrains non identifiés. Les présences de plancher PGH 35-13 et 35-050 pour la pharmacie Uniprix.
0: Il n'y a rien d'apparent, 235 PC, j'active Wiley.

0: 31-4008.
1: Centrale 4008
0: pour le 201 avenue Broadway, l'extension du 208 et du 4008 pour un réseau d'alarme incendie déclenché par la poussière de travaux 10-22.
1: 10-4008.

0: 95 mm, 5 mm, 295 pour une alarme déclenchée par de la poussière du manœuvre.
1: Ça 12
0: 459.

0: centrale 771 pour le 3535 rue Sartelon, à l'exception du 771 pour l'ouverture d'un cadenas avec la clé à Bloy, 1222.
1: 10h14, 771.

0: 157.
1: 157, 157.
0: Central, pour notre rappel, rue Bertrand et Saint-Pierre, prenez note que c'est devant l'adresse 12225 Bertrand. Et le 257 et 17 est précis.

0: centrale 257, à l'exception du 257 pour un feu de joie, feu de végétation, pardon, le 22.
1: À 19h pour le 257.

0: 920, c'est ça.
1: 246.
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0: 436.
1: Ça fait 430, est-ce qu'il y a une autre distance d'évêquer?
0: Centrale 430, affirmatif, un autre 10-11 pour le 430.
1: 10h24, 420.

0: 246, Centrale.
1: Centrale 241.
0: Pour la rue Stratford, à l'exception du 246, elle, pour des aliments surchauffés, 1022.
1: À 27, 246.

0: Wrong.
1: South Delta 7583.
0: Blue Ranger South Delta, full radar, Sunny D, South on the east, step Blue Ranger 33.
1: South Delta 7583. Pour votre 10-16, pour le 10-73 Saint-Denis, pour un appel premier répondant.
2: Le
1: 19

0: It's not a problem.
1: Centrale du sol.
2: Pour l'intervention 7255 de la jeunesse, c'est possible d'envoyer le 1040 rejoindre les premiers répondants, incapable de trouver le patient.
1: Le 1040, c'est urgence santé, je crois qu'ils sont avec vous, ce serait peut-être de leur demander plus de détails, nous on n'en a pas plus.
2: Le 1040.
1: 135, 247.

0: Central 1064, le 1064 va être 10-5 sur le lac Saint-Louis.
1: À 10h38.
2: Centrale 430.
3: Identification propriétaire poussée pour avoir un numéro de téléphone pour les deux véhicules mentionnés plus tôt.
2: 10h39, 430.

0: Scooter 3-5-3 3-5-3
1: Scooter
0: 3-5-3 on est juste ligne dans le pit pole.
2: 42-253
3: Après 419 022 Panel 17, il n'y a rien apparent, le 219 PC et le 419 est aux communications.

0: 37.
1: 9, on est 17. Le 419 va être PC. Le 216 va activer son RV, il n'y a rien d'apparent.
0: En salle, 448, veuillez passer sur le commandement 3.
1: Note 4.

0: 1419, est-ce que vous avez un numéro d'appartement?
1: On prend le 419 négatif et pour le 2122 rue Panier. Vous répondez pour un citoyen qui mentionne entendre une alarme depuis 5 jours, mais très difficile à comprendre, variant linguistique. Bâtiment 1275 incendie, le 5 avril 2023, structure à nuit au troisième étage, section Bravo. Appartement 310, risque de propagation rapide, bâtiment numéro 21142. 1044, catégorie 4, commandement 3, est-ce que vous suivez le PC?
0: Affirmatif, le 419 est PC, et on est venu, tantôt, le 15 minutes, on a eu, la même chose pour une alarme intermittente, puis ça s'est avéré qu'il n'y avait aucune alarme dans le bâtiment.
1: 144, 419.

0: Dans le 419, est-ce que le 1040 peut se déplacer vers l'entrée?
1: Centrale 419, étant donné que la personne était très difficile à comprendre, si jamais elle ne veut pas vous rejoindre, avant de l'enseigner, on va tenter de la rejoindre à nouveau.
0: J'attends
1: 242 PC.

0: Central au 217, vous répondez 3435 3435 sur Valcoin S pour un appel premier répondant sur Père Alpha.
1: 3534. 46217. Et la parole 213 est PC, active le VR.

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0: 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Vous hommes ont un remarque d'autres 250.
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0: Traffic on Frankfurt, Pot House.
1: Traffic on Frankfurt
0: avec le personnel 555 qui est 10-5 malgré les 36 voies à 14h59.
1: 10h51, 10h55.

0: 1469, Meteor 22 Canet 18.
1: Meteor 22 Canet 18. 153 407.

0: 33 à l'écoute.
1: Bon, une urgence en vol, un avion qui va atterrir, la piste 24 droite. Une mesure dangereuse, 4500 litres de carburant, 131 passagers à bord. Il devait arriver dans 5 minutes. Sur commandement 8.
0: C'est pas 42 central, on est sécurisé la 5 et le propriétaire va rester en attente d'être en 6, donc on va se mettre sur 5 et on y va avec commandement à 14.
2: Central au 242 négatif, faut attendre les 1036, sinon vous pouvez toujours demander l'appel non urgent, mais vu que c'est urgent, vous devez attendre.
0: Ça va faire
2: dans 55 et 249.

0: Just like Arnold, Tom Cruise.
1: Just like Arnold, Tom Cruise,
0: pour le 74-05, Club Beauvier, l'exception du 240 pour une assistance au 1034-1022.
1: 142 à Centrale,
2: la prédiction avec le chef Farin SIADM. Les services de ne seront pas requis, ça va être trop pour tous.

0: Descente, le 273
1: est 16. Nazar 58, 273.

encore 4008. Encore 4008 pour le 737 de Jean Avenue à la question du 4008 pour une piscine hors sol qui a éclaté avec une légère accumulation d'eau au sous-sol des 22.

0: Chantal, 49, affirmatif, on fait la demande d'un agent pour qu'il puisse se présenter au 21-22. Panier.
1: Jusqu'à c'est la raison?
0: C'est pour un problème d'électricité, arrangement des escarottes.
1: Jusqu'à c'est quoi le numéro d'appartement? Bonsoir, rue 439, carte télécoute.
2: Avançons au point de Montréal et de Chambly, on est 6, 7 et 7.
1: Bonsoir, rue 829.

to make that pop up. Avec le central, l'intervention au point de Mont-Royal et de Chandier à l'étation 2 avec 9.9 mètres, deux véhicules sans blessés de 22.

0: 223.
1: 223, vous répondez au 5425, 5425, avenue Casse-Grain, entre la rue Saint-Viateur Est et la rue Maguire. Pour un alarme d'opération zone 1 générale, 1040, la CCAQ, la gestion Casse-Grain. Intervention 3082, 4-4 sur commandement 5.
0: Alors, 234.
1: Bonjour, 6.

Attendez, c'est 7, vous pouvez nous informer, nous sommes au parc, il n'y a pas personne qui nous attend.

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2: Le 230 est sous le PC et ça va peut-être générer la question du 230 pour des travaux futurs.

0: bis nach 30. Bus 113, on a été incapable de réarmer le système. On a laissé la responsabilité du bâtiment à Mario Carvajal au 514-210-8241. Le 213 va être plus 5 et on y va recommencer dans le 4.
1: Bonjour, 9-213.

0: 213, on a été incapable de réarmer le système. On a laissé la responsabilité du bâtiment à Mario Carvajal au 514-210-8241. Le 213 va être plus 5 et on y va recommencer dans le 4.
1: On va en 9, 213.

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0: En 13 176.
1: Avez-vous un délai pour les 234?
0: Centrale au 273, au moment de la réparation, il y avait un délai de 16 minutes environ.
1: Jusqu'à la perte.
0: 115, 276.

0: 113.
1: Central 213.
0: Central 413, descend.
1: Central 17, 473.

0: Je suis 25, 10, 4, et 10, 7. J'ai rien à faire. 225 va être activé le PC, 425 va être aux communications, RV non fonctionnel.
1: 14 22 225 255.

0: Ça fait un peu de on va être 10 ans et on va faire comme un je pense que l'instant de la ville est et que la contre-américaine Marie-Lou, il y en a eu des travaux publics, on va faire la pente pour les envoyer en mille.
1: 324 pour le 430. Je vais les notes dans 325.

0: Papa, this is Charlie.
1: Papa, this is Charlie. Papa,
0: this is 7, veuillez dépêcher le mécano, chute de pression, 267 ou à l'endroit du, pour l'appel PA.

205, juste 4, on est 17, carré l'apparent, 205, et puis ici, active, arrivé, le 405 pour communication. Et, je vais demander au 10-40 de venir nous joindre, on n'entend aucune alarme à l'extérieur.

0: Centrale
1: 17,
0: 177.
1: Centrale 17, envoyé disponible en attendant les mécanos.
0: Et... 11h34 pour le 277.

0: 246 Central, pour l'intervention sur la rue Hampton, le 246 est 17, on assume le PC.
1: Bonjour, Central,
0: 246, 255. Le 4 pour le 255.
1: Bonjour, Central, 256.

0: 4541,
1: Roger,
0: 4141.
1: 440, 2-5. 11h37, 440.

0: 246 Central. Pour l'intervention en avant du 4060 avenue de Hampton à l'exception du 246 pour des fils de télécom arrachés par un camion 1022.
1: 11h37 ou 246.

0: Pop out.
1: Ok, on est 10-1-4-0-5.
2: 405 Central, 34-75 Saint-Probin, 9-18.
1: 142-405, on appelle le 258. Ok, c'est ça. Central, nous défendons 52, répondez 5231, 5231, Rivière, transversal de boulevard Riverdale, en allant en opération d'embarquement.
2: 46
1: de l'heure, catégorie 3, 4.

0: We're talking about this problem.
1: Je suis en train de faire un peu de travail.

0: Run through the sky.
1: Copy, Ranger Papa.
2: Erreur de manipulation au niveau de l'ordinateur.
3: Sur mes sites, on va vous rajouter à la perte. Ok, 11h45, 460.

0: 253, les codes.
1: 101, le 253. Vous répondez à la guerre Charlie sur Stratgraham Sud. On aura le brûlé au local Tango 146 à la barrière 73. 40 à l'aéroport de Montréal. Catégorie 4 sur commandement 8.
0: Central, on est 10-263 PC, le 4063 va prendre les communications à son arrivée. Affirmatif, vers le 4063 va être sur les lieux, il va prendre les communications et je vais activer mon arrivée par la suite.
1: 11h47, 263.

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0: Le centre du jeu, ça en parle.
1: Ah, ça descend
0: 10-28. 10-25, avenue Montréal, à l'intention de 28-10-22 pour 2000 cuisines.

0: Ya tú sabes, bien el estatal.
1: Pour un alarme audible non localisé, plus 22.
2: 11h49, 405.

0: 131 qui est Charlie de l'aéroport, résiste ça.
1: 11h52, pas 131.
2: Qu'est-ce que ça, 131
3: central? 131, 10-1, 431.

0: Central au 245 sur 45.
1: 245, c'est ça?
0: Central au 245, prendre note d'un changement d'adresse pour le 1836-1838 de la rue Sigard pour votre appel premier répondant.
1: 245-10-4.
0: 11h55-245.

0: 4063, descend.
1: 4063,
0: centrale,
1: 18. 11h57, 4063.

0: 14-419 de Laurier, exception du 200 et 419, pour un système d'alarme déclenché par de la fumée de cuisson à l'appartement 103-222.
1: À 12h pour le 419.

0: par 219, on vous dépêche au 1255, 1255, la rue Sainte-Catherine Est pour un appel premier répondant sur Père Alpha.
1: Je
0: suis en 2, 4, 2, 16. 2, 2, 2, 2, 2, 2, 2, 2, 2, 2, 2, 2, 2, 2, 2, 2, 2, 2, 2, 2, 2, 2, 2, 2, 2, 2, 2, 2, 2, 2, 2, 2, 2, 2, 2, 2, 2, 2, 2, 2, 2, 2, 2, 2, 2, 2, 2, 2, 2, 2, 2, 2, 2, 2, 2, 2, 2, 2, 2, 2, 2, 2, 2, 2, 2, 2, 2, 2, 2, 2, 2, 2, 2, 2, 2, 2, 2, 2, 2, 2, 2, 2, 2, 2, 2, 2, 2, 2, 2, 2, 2, 2, 2, 2, 2, 2, 2, 2, 2, 2, 2, 2, 2, 2, 2, 2, 2, 2, 2, 2, 2, 2, 2, 2, 2, 2, 2, 2, 2

0: 463 Central, le 6-8.
1: 12h03 pour le 463.

541 pour le 72 centre rue Alexandra à l'exception du 241-441 pour un système d'alarme déclenché par un entretien sur un système d'heure climatisé 1022.

0: J'en ai 9 en train, juste pour vérifier si c'est 8, nous a cancellé.
1: Central au 222, affirmatif 6-3.
0: 122-10-4.
1: Exercice 222.

0: centrale, 219, le 1255 Sainte-Catherine. Avez-vous reçu l'information que les 1035 annulent l'intervention?
1: Au 219, négatif, aucune info.

0: un salon au 219 garder les codes, nous sommes en communication avec l'urgence en fait.
1: 219-24.
0: Enfin, l'autre 219, vous pouvez vous mettre 25 à votre convenance. Urgence Santé confirme l'annulation d'intervention.
1: 219-24.
0: 219-219.

0: Rafale au 219, gardez l'écoute, nous sommes en communication avec l'urgence santé.
1: 219-24.
0: Rafale au 219, vous pouvez vous mettre 25 à votre convenance. Urgence santé confirme l'annulation d'intervention.
1: 219-24.
0: 219-219.

0: 63 Central.
1: Central,
0: pour l'intervention à l'aéroport, à l'exception de tous les unités répondant à l'aéroport, pour une odeur de brûlé d'un escalier roulant 10-22.
1: 12h13 pour le canot 103.

0: 9063 Central, plus 5, Libéron, commandant 8. 12h18,
1: 9063.
2: 5338, 5338, de la Riche à vote pour votre appel à premier répondant.
0: 29-4.
2: 12h19-229.
3: J'entendais un central, je pense.

0: South Lake Ontario.
1: South Lake Ontario, South Lake Ontario.
0: Enfin, 251, puis le 3, la marche, l'exception 251, 252, pour un accident de véhicule nécessitant les VTS 22.

0: centrale au 239. Vous répondez au 2945-2945 du bord L'Angelier pour un appel premier répondant sur Père Alpha.
1: 239-24 ou 16.
0: 12h24-239.

0: 266 à l'écoute.
1: Centrale au 266, vous répondez 1050-1050. Vous êtes transversal le boulevard Champlain, la rue Banane Pine. Ce serait pour une alarme en opération à l'appartement 307-307. 1040 cellulaire, 1044, défense de plantite pour BGH 66-062. 444, commandement 3.
2: 266-264.
0: 239-10-3. 239-10-4 pour le 10-3.
2: 226-239.

0: Centrale 141, couleur 3, la marche 17.
1: 1028, 141.
2: Le 433, bâtiment résidentiel de multiples étages. Le 433 est PC, rien d'apparent. 433 ou en communication pour l'instant.

0: 1855, Centrale.
1: Centrale 155, gardez les coups. 239, vous répondez 7157-150, pouvoir L'Angelier pour un appel premier répondant sur Père Alpha.
2: 239, Centrale, 10-15-16.
1: 12h30, 239. Centrale 10-1, 1855.
0: 1855 Central, on est 10-5 sur le lac Saint-Louis.
1: À 12h30, 1855.

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0: 433, descend.
1: Centrale 433, est-ce que le 266 a activé son RV?
0: Affirmatif, le 266 a activé son RV.
1: 10-4, 234, 433.

0: 134-133.
1: 134-133, l'exception 433 du Nagasol est semi-déclenchée par le numéro 16-22.
0: Nous attendons 433.

0: Comment ça?
1: Centrale au 258, vous répondez 12495, 12495, rue Saint-Louis, à l'intersection de la rue Luca et la rue Pontiac, pour une alarme générale en opération, 1040 cellulaire, catégorie 2 sur commandement 4.
0: 158, 4.

0: I'm Roger Sanders.
1: Yes.
0: Central, Central,
1: Sanders.
0: Central, 209 pour le Boulevard Viau. À noter que le 235-4-2-7-7 est à l'exception du 209 pour un accident impliquant un véhicule, un blessé, 222.

attendre 200 $, on demande un 233 sur les yeux. Pour une lumière d'éclairage pour le viaduc, côté ouest, qui fume.

Alors, pour le 12 000 89 1 de 4 9 1 de la 10 000 1 de 2 4 9 2 2 2 2 2 2 2 2 2 2 2 2 2 2 2 2 2 2 2 2 2 2 2 2 2 2 2 2 2 2 2 2 2 2 2 2 2 2 2 2 2 2 2 2 2 2 2 2 2 2 2 2 2 2 2 2 2 2 2 2 2 2 2 2 2 2 2 2 2 2 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

53.53 South, Alpha Bravo Mike, Attack 17, 5, 6, 9, 5, 6. 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

0: 205, dispatch.
1: Pendant que 205, vous répondez au 3561, 3571, rue du Rocher, entre la rue Prince-Arthur Ouest et la rue Belgium. Voilà, avant l'opération, 1240 cellulaire, faites les 3 secondes dans 3.
0: 205, dispatch.
1: 12h48, 205.

0: 205 Centrale.
1: Centrale,
0: 205 Centrale, 35 Chanteur, rue du Rocher, 17, rien d'apparent, 205 Pinté, active la rue, le 405 aux communications.
1: 251, 205.

0: Je suis à 55 centrales. Du 155 central et du 155 qui est 17 à Marina Cartier. Puis le 555 est 10-5.
1: Toujours 54, 155.

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0: 203, 200.
1: Centrale au 203, vous répondez 268-268 rue Corot. En face à le boulevard de l'île des Sarres et la rue Wilson, pour une alarme en opération à la zone 5, sur 40 TV, qui sont clients résidentiels. Ils ont un plan suite pour BGH numéro 67-73, catégorie 2, commandement 4.
0: Deux chambres de tête.
1: 156-203.

0: 405 Central.
1: Yes, that's the Southwest PC.
2: Hey, 13 Avenue for the 203.
0: Le 135 central.
3: Radisson 135.
0: Le 135 central pour le 1405 plan gris 17, il n'y a rien d'apparent, le 135 PC.
3: R02, le 235.

0: Centrale au 239, on vous dépêche 7275, 7275, la rue Sherbrooke-Est, pour un appel premier répondant, sur Père Alpha.
1: Centrale 9, 4, 16.
0: 13h04, 239.

0: 425, copy out.
1: 425.
0: 405, 400 Bravo pour le 35 sur 31 du Rocher, à l'exception du 205 405 pour un système d'alarme défectueux plus 22. Et nous remettons le bâtiment à M. Fred Freshman.

0: Yep, 35, 35. 35, 35. Pour le 35-61 du Rocher, monsieur Freshman est joignable par cellulaire au 514-862-1377. 514-862-1377.
1: 13-9 pour le
0: 405. Et 405, 405-205. 10-5, libérons commandement 3.
1: 13-10 pour le 405-405.

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Centrale 219.984, interruption, demandons énergie, parce qu'on a de la difficulté à trouver la source de l'odeur de gaz.

0: 219 pour le 1984 Sainte-Catherine. Est-ce qu'on a un délai pour les 1037?
1: Centrale au 219, délai d'environ 35 minutes.

0: Grüß Herr Gärtner, das war...
1: Hallo, du sagst 49 Februar vor den 9 Mieles. Ich sag 9600 Boulevard Saint-Laurent. À l'intersection rue de Louvain-Ouest, pour un alarme zone 1 en opération. 1040 de sécurité pour l'édifice 9600. Plan d'intervention 49-112 de Grégory 4 sur commandement 3. Réseau 2249.

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0: 939 pour le 1984 Sainte-Catherine. Lors de l'arrivée des 1239, le responsable du bâtiment, M. Méchoir. Son numéro de téléphone, 514-501-7636.
1: Centrale au 213, affirmatif, nous avons fait des vérifications, je veux, on, la modification va être faite.
0: 24.
1: 13h28, 213.
0: Machine à choix reste en attente pour les 237. Le 219 va être de 5.

centrale 219, 1055 pour réparation express. Pour le véhicule 286.

0: 25.
1: Donc, allô, 25 avant 9, la campagne d'alarme vient de nous indiquer qu'il y a eu déclenchement à nouveau de l'alarme.

0: There's nothing out there, it doesn't.
1: Trébucher sur des installations temporaires de la ville, elle veut faire un rapport.

0: Jet, t'as entendu, c'est ça.
1: Allô, j'ai entendu qu'il vient d'avoir un autre 1240 qui mentionnait une alarme au 2300-2300 Wilfred Reed.

0: Wilfred Reed.
1: Affirmatif, l'événement semble être connecté.
0: Yep.
1: Is that 14?

0: L'adresse, c'est bien 22555.
1: Affirmatif, le 2555, je pense canadien.
2: Franchement, une douce centrale pour le 24-75 rue de l'Equinox. Il y a un changement d'adresse, finalement, avec le 2300 Wilford Reed, 622, à l'exception des véhicules sur place, pour un système d'alarme activé par un nettoyage.
3: 13h51-472.

0: J'entends l'appel de 276. 276,
1: 24 pour le 10 fois.
0: 251, 276.
2: 231,
0: 251. 251, 251. L'urgence santé commence à accompagner Tenakia.
2: 251, 254.

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0: Entendu 1056 pour le 260 rue Patron, 2056-67, PC rien à parler.
1: 1356 pour le 2056.

0: Pour le bâtiment d'une grande partie de cette institutionnelle, il y a rien apparent, 217 blessés avec vous.
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0: 32-59.
1: Je suis à 160, je vais faire une autre, à l'exception des unités sur place pour les vérifications, 22.

0: 2023, à l'écoute.
1: Centrale 263, vous répondez à l'aéroport de Montréal. Le premier hauteur de brûlé à l'intérieur, près de la barrière 75. Jusqu'à la sécurité de l'aéroport, qui commence à vie à la guérite de Charlie, catégorie 4, commandement 8.
0: 263, 10-4.

0: 17, le 263 PC, le 4063 sur mes communications, objectivement arrivé.
1: 14h15, 2000, direction 263.

0: Okay, Papa. The Five Eight Papa.
1: What about the Five Eight?
0: The Five Eight Papa.
2: Pour sortir de chute à vélo, point de la commune et Brenham, dans le Vieux-Port-Royal.

0: Para que va a ser un mes, para poner de Snapchat également.
1: Le sac. Avez-vous des informations sur la nature des blessures et le patient?
0: Attends le sac, c'est un bon.

0: 1915, c'est une dame là, âgée là, qui est citée à vélo, consciente, respire, sans avoir des douleurs au bout du corps, couchée par terre, là, avec un citoyen qui fait plus de méditation d'un monde extérieur.
1: 14h19, 915. Est-ce que vous restez sur les lieux le temps que les 34 ou les TPR arrivent?
0: 15, il y aura le TPR à tirer également.
1: 14h19, 915. Vous restez sur les lieux le temps que le TPR ou l'ambulance est présente?
0: Encore 915, la formation.
1: 14h19, 915.

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1: Oh,
0: je suis un peu pour le 263. L'appel à la barrière 75, il s'agit d'un palace qui était qui a surchauffé. Donc, vos services ne seront pas avec.
1: 463-17, est-ce que tu veux qu'on on est sur la piste là, présentement? Est-ce que tu veux qu'on se positionne pour l'appel des
0: problèmes
1: d'avion?
0: Écoute, cette discussion avec le 131, il y a une autre discussion complète qui a été faite, là, pour vérifier avec les gens sur votre côté, voir si c'est vous qui prenez ou si c'est une autre discussion.
1: 463-17.

0: 5400 en Portugal.
1: Ok,
0: 10 5400. 5400 en Portugal, 56 en aéroport, ça va être 12 électrifiés, on est juste les unités. Et par note, il y a surtout comme question avec les pompiers de l'aéroport, on va être basculé sur la prochaine intervention. On va demeurer sur l'opération 8.
2: Le chef de l'aéroport est informé de notre bande de communication 3 pour l'intervention à l'air en vol. Merci.

0: Centrale 142, donc les unités 10-16 pour l'urgence en vol sont non nécessaires. Est-ce qu'on utilise les unités qui étaient pour le bâtiment et on les transfère sur l'appel sur l'urgence en vol?
1: 142 centrale, affirmatif.
0: 14h25, 142.

0: Cada vez más rápido. Quiero entrer de prendre une note qu'il y a deux appareils qui vont rester sur place pour l'appel bâtiment. Ils ont des besoins de ventilation. Le chef de l'aéroport nous a revenu avec des besoins de ventilation. Donc, le 4063 et 263 vont demeurer sur les lieux pour l'appel bâtiment original. Puis pour le reste, on va basculer sur l'appel urgence en vol. Incluez-moi dans l'urgence en vol comme chef. Je suis déjà 17 à Great Journey.
1: 14-26-131.
0: 14-26-131, juste me redonner l'appel pour le Jean Sans-Vol, je suis DFR.

0: Montréal, 1866. Montréal, 1866. C'est 1866, c'est disponible sur le blog, au territoire 65. Central, ajoutez-moi sur l'appel, la verte en bas, mais je suis bien frère, mais je suis gay sur la vie.
1: Juste carte,
0: Juste carte
1: 1427, je suis en train de dire.

0: après 2103. Centrale 2103, on est 10 verte. On va. On va être pété pour l'alerte en vol et on attend la sûreté pour se rendre.
1: Centrale 2-5-14-1.
2: 461 Central, on est bien 10-3, parce que sur le plus véhiculaire, on est encore en direction d'intervention.

0: Jean-Claude, de 133.
1: Jean-Claude,
0: de 133, écoute, va être 10.
1: 14h30 de 433.

0: 44433.
1: Enragé 5433.
0: C'est encore 433. L'exception du 233-433 pour un détecteur de fumée qui a été enlevé. 10-22.
1: 14h34-433.

0: Lautaro 218, répondez 5601, 5801, boulevard Maurice Duplessis, à l'intersection de boulevard Sainte-Colette et boulevard Lacordaire, pour un détecteur de fuite au sous-sol en opération 1040 à l'âme 4 pour son pied à résidentiel, catégorie 1, sur 35.
1: L'intersection du 209 pour un fil de communication tombé dans la rue 22.
0: 14h39,

0: 上台的上职。De Saint-Juif, pour le 56 novembre, boulevard Maurice-Duplessis, bâtiment résidentiel, deux étages, rien d'apparent, le 218 est pris.
1: 14h41, de Saint-Juif.

Deux cents, deux cents, hein. En 18, 5, pour le 56, on va pouvoir mourir du PLD, 10, 22 pour aliment surchauffé. 218, on est 10, 5, on est bas comme on m'en 5.

central, puis 220, pour les condos 1308, mais pour avoir vu de la législation. Ça m'a fait un, pour un 9 et pour un féminin, 70 ans, il n'y avait pas de SLR en cours. Sur la terre. Et ça va être bien.

113 2103. Pour l'intervention en vol à l'aéroport, à l'exception de toutes les unités qui répondent à cet appel pour un avion déjà atterri avec aucun problème, 252.

Appareil 235, je vous répondais 239, c'est 239, c'est boulevard de Guire. Alors, ça, la rue Laflamboise et la rue Brochu. Ce serait pour une alarme en opération ainsi que de la fumée d'aliments surchauffés à l'appartement 2, direction 127-127, 1244, catégorie 4, 4.

0: 213, c'est ça?
1: 132-125, répondez 1201-1201, place Philippe. Interception de la rue 4-1. Vous répondez pour un alarme générale en opération. De 1040 BPG pour Square Philippe, le 4-4 sur commandement 3.
0: Est-ce que

0: Central 254, répondez 143, 143 de l'avenue Alston, transversale, l'avenue Piquetoun et le boulevard Aynes, prenant l'alarme générale en opération, 1048, son client résidentiel, catégorie 1, commandement fin.
1: 254,
0: 254. 254.

0: central, le 12-01, place Philippe, 17, Pierre la parole. Le 225 qui est PC, va activer son RV, le 425 va être aux communications.
1: À 15h06, 225.

0: persona se llama Casa de Asalto.
1: Okay, just trying to do something on cap.
0: There's nothing on this side. I think I'm 544 Austin. This is just the jeu de maison arrangé. Semi-détaché. Il n'y a rien apparent. Deux étages, il n'y a rien apparent. 254 TG. Est-ce qu'on a un numéro d'unité pour l'appel?

0: Pasa que se me fue.
1: Après,
0: le 85, il y a une décision pour le

0: Contact at first on 5. Contact at first on 5, c'est 235 Peggy, exception 273, 773, des aliments sur chauffeur, appartement 127, 22.
1: 15h10, 14h05.
0: Grand 437. Le 654 central, possible de s'informer auprès de la centrale d'alarme, quelle unité sera en cause. On a le 143 qui passe du 143-1 au 143-7. Alors, on a cogné à tous les portes, aucune réponse.

0: 243-243.
1: J'entends au 243. Je répondais sur la 40 ouest à la hauteur de Gouin et on mentionne également là, proche de Charles de Gaulle. C'est pour un accident combiné premier répondant avec une personne de coincée à l'intérieur du véhicule. Là, ce serait avec une semi-remorque sur commandement 14.
0: Deux cap.
1: 15h13, 238.

0: Ça va être 218 pour répondre au 6600 qui vont arriver au RASA. Pour un 10 Delta 5 féminin 82 ans qui aurait fait une chute. Ça prend 30 ans qu'on va procéder sur un PR Alpha.
1: Je suis en train de faire
0: ça. Je suis en train de faire ça.

0: pretty big wing.
1: Central 232. Alex Tesson 232 pour un accident impliquant une demi-remorque sans fin. 10-22.

0: Julie Tommy, this is Tom.
1: Alors, allô, 228, je vais vous répondre pour un accident. Combiné PR, sur l'autoroute 40 en direction S, la MTQ donne un visuel au kilomètre 90.
0: Je vais s'en mettre juste, deux vingt-six,
1: À 15h28, 228.

0: Doe je weet wat aan te halen? Doe je weet wat aan te halen? Ça va être plus gros pour la surface du Québec, remorquage effectué.
1: À 15h32, 226.

0: Veux pas Francis.
1: Central
0: 2-5-6, la formation du 166 est terminée.
1: 15h34, 166.

0: 240 en face.
1: 230, 240.
0: 240 centrales pour l'accident à coin Mercier, Notre-Dame-Est, 17, 240
1: BD. 15 en face, 240.

0: 240 Central
1: pour l'accident Coin Mercier et Notre-Dame-Est à l'exception du 240 pour un accident impliquant deux véhicules et un blessé léger, 10-22.

Quant à 419, 1980, Sainte-Catherine, à l'exception du 419 et du 2019, pour une personne prise dans l'ascenseur 10-22, et le responsable qui est de 16,

0: négatif, il n'y a personne sur place, on a besoin d'un représentant qui ouvre les portes pour l'accès au ascenseur au niveau du.
1: Jusqu'à temps, on va demander le discount
2: pour si personne n'a envoyé quelqu'un qui a un téléphone.
1: 243-24.
2: 1547-243.

0: 93235.
1: 93235, on peut faire le message au 234 que le prochain train itinéraire de Orbet qui a quitté les lieux. 230, votre faire 25.
2: 245.
1: À 265. 265, 85, 85, 265 est passé.
2: À 15h49, 265.

0: Bonne opération 1040 de la sécurité de la ville de Montréal pour le chalet Nicolas Simon. Et pour nous 1043, présente un lien de composants mécaniques au sol à la chaufferie. C'est égalité de commandement.
1: 1040 de 1040.
0: Et la fréquence 1040.

0: 233, je scanne.
1: 15h50, 233. 240 centrale.
2: 241, 240. 240 centrale, 10 points du baron, commandement 14.
1: 15h51, 240.

0: Sankt Hans 5, Sankt Ralf.
1: Kastan 5,
0: Kastan 5, direction pour l'accident sur la 136. On a un visuel, c'est direction est, juste avant l'entrée. MTQ sur place.

0: 10-5, Libéron, commandement 14.
1: 15-54-232.
2: 420-132.
1: 131-420.
2: Pouvez-vous détecter le 10-40 sur les lieux? Nous aiguiller pour l'intervention sur la gauche à terre.
1: Central au 420, le 10-40 et l'SPVM.
0: Central 220-420-86. De la gauche à terre, on est 10. Il n'y a rien à parler de 220. C'est avec les 420 sur le code cadre.
1: À 15h54 pour le 220-420, 10-55. Est-ce que vous activez le RV?

0: il qui vient de se présenter, c'est pour communiquer avec, avec les services de la ville.
1: Juste 15h56, c'est ça qui va.

0: 263, 130.
1: Apache 5263.
0: 263 Central, on est 17, 263 PC, 4063 sur les communications, effectivement, oui.
1: 15 à 59, 263.

0: Sí, no, claro, no, vamos.
1: Mira, hay que cambiar qué entonces.
0: À 4, le soir demandé sur la 5.
1: À quelle heure c'est quand même sur la 2 sur la 5?

0: Route 9 Jack Alpha, South Dallas.
1: South 5, 2,
0: 5. Route 5 Jack Alpha, this is 5, you may have on command, one of the wolves.
1: Route 5, 3,
0: 2, 5, 2. All right, avec l'option de tous les véhicules, 10, 22, pour tous, sont appelés par les pompiers de l'aéroport.

0: 4063 centrale, 5 numéro commandant 8.
1: Centrale au 223, pouvez-vous confirmer si l'accident était dans le tunnel ou non?

maintenant avant le l'accident et juste avant le tunnel au kilomètre 4.2 et est-ce possible d'avoir le 235 pour le numéro d'allemand?

0: le rappel à la place, au 7.
1: 16h07 pour le
0: 237.
1: 35-220.
0: 35-220, 3-6-6-0-6. Évidemment, on va être 36-5-4 pour passer à la commande.

0: À 16h08, 268, vous répondez trop. Au 90 rue de la Gauchetière Est pour un 10-06 si vous êtes unité de décontamination.
1: Dans un 237 pour le 81-80. Pour le 81-91, je vous dis, vous êtes le 137 PC, rien d'apparent. Un réfecteur défectueux.
0: 16h08-237, central au 266-1024 pour unité de décontamination. Centrale au 233, les 233, mais seulement combien de variantes pour fermer la vue si vous avez besoin?

0: carte pour le 224. C'est des contaminations, on va changer de compte. On se retrouver de commandant.
1: Réserve 1 768.

0: centrale au 420, quelle unité va agir comme unité de premier répondant?
1: Des barrières, aucune barrière nécessaire. Juste les démondeurs, là, on va prendre ce qu'il y a sur place là, pour voir la rue.
0: Est-ce qu'il y a

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1: Pantalon 228, vous répondez au 9401-940-1, boulevard des sciences. Transversal du bord du golf et la rue des bâtisseurs. Pour un alarme général en opération, 1040, centrale d'alarme de chez Costco pour le Costco. Plan intervention 26-196, 4-4, ce moment 6.
0: Pour un système d'alarme déclenché par de l'humidité du 2.

0: 98 17 à Chambly-Camp.
1: 15h17, bien formé, monsieur. Centrale au 420, prenez note que les 135, 205, 216, 405 et 2019 ont été rajoutés à l'appel et le 216 répond comme véhicule RIC.
0: Centrale
1: au
0: 420.
1: 16h17, 420, centrale au 216.

0: Central, 233-5, qui est 39, qu'il y a un contre-maître de la ville de Montréal, Christian Hamel, qui prend en charge de la situation.
1: 216-228 Central.
2: 216-228. 228-94-01, descente, on est 10, bâtiment de grande circuit,
1: rien d'apparent, 228-228, avec 228 de communication.
2: À 516-228.

0: 205-10-4, on va vous donner nos satisfaits radio, on est toujours disponible à l'ordinateur véhiculaire.
1: 16h18-205, le passé, c'est commandement à 4, je vous rappelle.

0: 2140.
1: Central au 240, vous répondez 2615, 2615 ou de Bruxelles à l'intersection de la rivière de Coubertin. Vous répondez pour un détecteur du premier étage à l'opération, le 1040 TELUS pour son client résidentiel, catégorie 1 sur commandement 7.
0: 2 à 46, bien.
1: 16h20, 240.

0: pour être 9400 boulevard des Sciences à l'exception du 228-328 pour un poste manuel tiré accidentellement 10-22.
1: 1028-428.

0: Do that again, Tom. 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
1: this is Hot Tacos.
0: Deux cent quarante centrales pour le 26-15 Bruxelles, 17. Bâtiment résidentiel d'un étage détaché de tous les côtés. Il n'y a rien à faire. 240 PC. Et à l'exception du 240 pour des aliments à chauffer. 10-22.

0: Sapeaz de Sapeaz.
1: Sapeaz
0: de Sapeaz, 37. Sapeaz de Sapeaz, pour le 91, on aurait besoin d'un responsable de placement pour lui transmettre responsabilité qui aurait possibilité de réarmer le système d'alarme. Ça va être demande en urgence.

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1: Centrale 10-27, 10-28, confirme qu'ils n'ont pas trouvé un responsable. Avez-vous besoin d'un 9000 sur l'aiguë?

0: Boa tarde, Café Gavner.
1: Affirmative
0: 449.

33日。33 10, je peux dire à l'urgence santé que le patient a quitté les lieux. On va être 10 ans.

0: Montagne 200.
1: Centre
0: 275, pour le secteur 240, avenue du Parc, prenez
1: notre 93, Charlie 2, pour une femme de 80 ans.
0: 275, 10-4-16.
1: 73, 275.

0: Il s'en allait au 403, ce serait pour de la fumée noire qui sort du bassin.
1: 403, 10, 4.
0: 536, c'est 403.
2: Flange.
0: Je t'écoute 436.

0: Le 216 des PC, 448 de communication avec QVAV.
1: 537-216, et bien ils promettent que le 203 répond par véhicule RIC. Correction 223-223.
2: La personne responsable
1: va s'assurer d'appeler la compagnie d'alarme dans les possibilités
2: de remettre
1: le système en fonction. 539, 449.

0: 448, c'est ça?
1: Centrale au 448, veuillez prendre ce que le 223 répond comme véhicule RIC.
0: Monsieur.

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Centrale 250-10-4, vous êtes le véhicule le plus près de cette adresse, donc 5607. Centrale 266, on vous dépêche 1020-1020 de l'arrivée de Fleury, vous faites un alarme sur le commandement 7.

0: 65 centrales.
1: Centrale
0: 105 centrales, on a toujours des problèmes avec l'ordinateur véhiculaire, là, 205 et 105.

0: Ça sera le 245. Est-ce que le 245 continue de relocaliser le
1: 1445? Centrale au 245, vous allez aller à la caserne 25.
0: Deux cent quarante-cinq, 10-4 pour la caserne 25.
1: 242, 245.

0: Comme question au prochain véhicule de l'élévation. Arrivé tous les jeux.
1: 1743, 266.

0: Je suis en 35, je suis en 30.
1: Assis sur un 135.
0: Pour le 635 rue Saint-Maurice, on va mettre en place une structure BGH. On va demander deux chefs supplémentaires avec leur staff de PC. On va demander les services du 1005 ainsi que deux bandes de communication ainsi que les services des 935.
1: 16h45 pour les 135.

0: Négatif, 10, 2, 748.
1: 748 à la 113, pour 635, je vais être Saint-Maurice.

0: 143, le 448 communication, en fait, vous donnez un 10-18 pour l'intervention. Je vais prendre le 143 et 10-16 pour l'intervention.
1: Centrale 143, donc c'est bien 10-18 par le 448 et 143 toujours 10-16.
0: 143, affirmatif, le dernier cas des communications du 448 était bel et bien un 10-18 et affirmatif le 143 et 10-16.
1: Jusqu'à 16h48,
0: 143.
1: Centrale au PIC de la rue Saint-Maurice. 448, 10h48. Centrale au 448 pour les deux bandes, ça va être le commandement 5 et le commandement 14 supplémentaire. Et est-ce que vous faites un changement d'adresse? Nous avions au départ le 635 et 635 Saint-Maurice.
0: La 148 de la centrale, 10-4 pour la 5 et 14, et c'est toujours bien le 635. Saint-Maurice.
1: 540-442. Centrale 410
0: pour le 10-20 rue de Bleury, à l'exception du 206, c'est du 410 pour de la fumée de cuisson 10-22.
1: À 16h49, 410.

0: Yes, sir.
1: Yes, sir.
0: Check us out, right?
1: Yes, sir. Yes, sir. On est 2 par 425, et tout seul par 235.

0: 是三三三三三。
1: 我发之前是三三三。
0: 235 central pour le 85 85 Terrasse Champlain, à l'exception du 265 pour une personne sortie de l'ascenseur 10 22.
1: 52 235.

0: central aux 830.
1: Central 143, 635 Saint-Maurice-de-Dixit.
0: 5543, central 230.
1: Central 230, 4 et 230, c'est 17, à quoi tu mets le PGH résidentiel, il n'y a rien apparent. Le 230 est baissé en 8-8.

0: 14
1: 5. 114, répondez au 12 400 12 400 25e avenue, entre l'avenue Louis-Lumière et le boulevard Ferron. Un état de chemin d'opération, qui a été rétabli là, à 7h51. Mais... 40 TELUS, mais qui est résidentiel, qui est juste comme en prête.
0: 214, 4.
1: 157. Central 213. Central 213.
0: Central 213, on est 17, extinct au point de Notre-Dame et direction est.

0: 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Good conflict. There's not a lot of this, yes, this size.
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0: What time is this, sir?
2: Allô, 400 vous répondez 600, 600 vous êtes revenu croisé. L'arme générale en opération, c'est un Johnson Control sur la 10e Outremont, avec la mention 75 et 71, qui est égale 4 en amont.

2014, centrale de 12 000, 425e avenue. On est sur le centre, un bâtiment résidentiel, un étage réapparent, 214 de Pétrie.

0: Centrale 213.
1: Centrale 213.
0: Centrale 213, l'accident Notre-Dame Forum, à l'exception du 213 pour un accident avec blessé léger 10-22.
1: Centrale
0: de 214 pour le 12425e avenue à l'exception du 214 pour des alarmes déclenchées par des aliments sur chauffer 222. Centrale, on est 25, numéro de commandement 5.
1: 420, possible de déplier avec la fameuse habitude qui a l'air de M. Charles.

0: ça s'appelle Central, M-I-G-N-I-A-R-A. Et notez que c'est lui-même qui va s'occuper de faire le parcours.
1: Central,
0: 92, c'est le dernier message. Le central, c'est M. Guy Ara qui va s'occuper de faire le parcourage lui-même.
1: C'est la base. 7h02 pour 720.

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1: Alors, pour l'appel pour la rue Pollier à l'extension du 230 et 405, pour un système d'alarme déclenché par une station manuelle tirée malicieusement à 22.
2: 266.

Notre-Dame.

0: deux heures à 930 pour le 5055 de la salle à la demande du 239. Nous demandons les 235 pour un entrée forcée.
1: À 17h09, 239, centrale au 273, 10-3 pour la course. Là, US confirme l'annulation là, par la SQ.
0: 273,
1: 17h09, 273, vous pouvez vous mettre 5 à votre confiance.

0: Centrale
1: 10-85, 10-45, 10-45.

0: Mr. Castellano, is this one?
1: Central de 1051, veuillez passer sur la fréquence de répartition.
0: 51-14 pour répartition.
1: 73 de 1051.

0: Rakaç Santander.
1: Ben de Cisar Santander.
0: Rakaç Santander. Cisar Santander. On va demander sur des lieux plus limités avec des VPP.
2: Ça 15, 273, l'appartement 305, 305.

0: Il y a
1: 58, c'est ça?
0: Centrale au PC d'Alphin-Maurice-Saint-Internet, que le 416 et le 466 sont 10-16 pour les VPP.
1: 416 et 466 jusqu'à
0: 7h16 pour le 446.

0: que essa mensagem está
1: São Francisco,
0: que
1: essa mensagem.
0: La salle est très favorable pour la 6100 avenue du Poiseux, la question du 274 et 427. Pour un système d'alarme déclenché par un trouble sur le débit jugeur 1622.
1: 419,
2: 427. Capitaine,
1: son frère. Son
2: j'ai des sensations sur la 17 au 23 ans du Lincoln, bâtiment 4 étages, bois et briques en apparence. J'ai des sensations spéciales aux communications.
1: C'est ça, tu n'as fait à 4 500.

0: il y a des 116 centrales pour le 23-20 du Lincoln. La détection du 416 pour un passagnier accroché accidentellement. Il est 22.
1: Centrale 4116, donc c'est avec cette onde 4116 seulement pour accidentellement. Et est-ce que vous avez toujours besoin d'un responsable?

0: Central au 273, dépendez 7272, 7272, Richard Brookwest, transversal à la rue West Broadway, sortie de l'armée générale en opération, 1247 pour le Yola High School, plan d'intervention 46-99, 1243, matière dangereuse, qu'était 4-4, commandement 4.
1: Central 277,
0: 1246, 16. Total 26, 273.
2: Je t'adresse à ce moment-là,

0: Business, hein? Salut,
1: c'est 208,
0: je suis 40 sur terre,
1: à la
0: base
1: 4.
0: 208,
1: 208.

0: 4000 centrales, on est ici 5, on y va à la commande. 7
1: Armée, 4000
0: centrales. Centrale 2-7-7. Centrale 277, le 72-72 rue Sherbrooke, 17, rien d'apparent, le 277 est PC, averti.

0: Yes, this one.
1: Central Hotel 229, vous retournez à votre caserne.
0: 229, c'est ça.
1: 7h30, 229.

0: Ankara-Tavşan-Sahar.
1: Ankara-Tavşan-Sahar.

0: Yes, sorry, I put that sound out. Santrale 87 pour le 6100 du Boisé. On remet le bâtiment à M. Cabalissa. Juste que le système de chauffage du garage a dû être fermé. Et puis le panneau d'alarme demeure toujours en opération.
1: Centrale 427, 10-2 pour le nom du responsable.
0: Il s'agit du M. Cabalissa.

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0: de temps de central pour le 11345, je suis victoré à l'expulsion 208 pour une vérification 622.
1: À 7h36, 208.
0: 250 central.
1: Central 201,
0: 214. 214, 214, on est 10-5, on va demander où?
1: 7h36, 214.

0: sir.
1: Allô 230, vous répondez au 200-000, Jarry, Ontario Est. Transversal à la nuit de l'hôtel de ville de la rue Sanguinet. Pour un alarme en opération d'embrassement, de 48 l'heure, prendre note présence d'un plan fixe pour VGH numéro 05-009-Charlie. 244-4-4, moment 3.
0: 235-4-4.

0: 275, San Fran.
1: San Fran is this, sir. 275.
0: 275 est juste fait au coin d'avoir Van Horn. 275 PC.
2: Central, le 200 Ontario S17, bien apparent, le 205 PC active l'arrivée, c'est 405 aux communications.
3: 741, 205.

0: 0463 게임 43. 243-43, pour intervention d'abord dans l'ordre, à l'exception de 275 pour un accident, deux véhicules, un blessé au dos, cylinder.
1: 142-275.

0: Roger, Francis.
1: Roger, Francis.
0: Pour le 185, je suis ici dans l'exception du 410 pour Indigo 2 à l'appartement 101, 1222.
1: 144, 410.

0: Yeah, Papa Frank's out of the house.
1: Papa 205
0: pour un avertisseur de fumée locale en opération à l'appartement 30-88-308-222.
1: 246-405.

132, détection 1 sur 5.

0: 16h49-552.
1: Central, 205 et 105, on libère commande en 3.
0: 16h49-205.

Chantal, ça prend deux réceptions, un sur cinq. C'est possible de donner des communications à quelqu'un d'autre, on s'entend vraiment pas bien.

0: Ah, tengah di sana, tengah ambil.
1: Je suis en train de faire un peu de temps.
0: Je suis en train de faire un peu de temps.
1: 52, 132.

0: Entrée 132.
1: Entrée 132, vous demandez 3 unités supplémentaires au central, dans le
0: cas 755 sur 32.

Vous pouvez faire 24 prises dans la salle numéro 4 au 5e étage, 12-22.

0: Deux cent soixante-quinze, deux cents.
1: Centrale au 275, vous répondez 1175 à 175 Avenue Van Horn. C'est pour un enfant avec la main coincée dans l'ascenseur. Il se rend même adresse, c'est des histoires commandement 4. Et bien, prenez qu'on a également un appel, le premier répondant. Cette intervention, ce serait le 231 qui est passé.

0: Ce ne sera pas nécessaire, l'ambulance vient d'arriver sur les lieux.
1: Jusqu'à 275.
2: Sinon, sur les lieux, pour le 448, la déréalisabilisation, avant que côté chauffeur ne rentre pas.

0: 446, vous répondez à la caserne 25.
1: 246, deux chefs pour la caserne 25.
0: 843-246.
2: Pour le 1175 avenue Van Horn, à l'exception du 275 pour une personne libérée à l'arrivée des pompiers, 1222.

0: 265 atrás.
1: Pour le 11-75 Van Horn, serait possible d'avoir un 10-35 pour rapporter un incident qui s'est passé au 11-75 Van Horn, puis le 9050 pour une problématique au niveau de l'ascenseur, 9050 non urgent.

0: Central 232.
1: Central 232.
0: Central 232, à l'exception du 232 pour assistance à un citoyen, le 222.
2: Central 262 pour le 490 boulevard Strasbourg. Prenez note RCR en cours.
1: 262
2: Central 2 4 5.

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229 pour le 222.

Time to talk, fella. Deux cent huit centrales, 803 avenue du 17, et on avait un 6-22 pour un fil de communication au sol avec cette 208.

254 200. 132 254, vous répondez au 4 de rue Chopin, entre la rue Somerset et la rue Caprine. Madame l'opération zone 11, de la fumée, deuxième étage. Madame Marie-Thérèse Papel, tuteur 29, 1040, Tellus, avec la résidentielle, 4 Guerreux, commandement 4.

0: de ciertas materias y llegan a problemas más graves con la mecánica.
1: Utah Township.
2: Central 134. Central 134 pour le 5850 avenue des Carignans, le 134 et 17.
1: 18h37 pour le 134.

0: something on jet, not bad.
1: There's nothing on jet.
0: There's nothing on jet, not bad. The jet through Chopin. This is the maison qui s'en est à deux étages, rien à faire, 254 PC.
1: 1238, 254.
0: On va y aller tranquillement.

0: There's something on Jeff on the road. There's something on Cap en France, le Cap du chauffeur de Capson. There's something on Cap, une alarme déclenchée par un séchoir à cheveux, 22.
1: Start on

0: します。
1: Quand ça va s'entendre, on va être disponible à effectif réduit. Le temps d'aller chercher un bunker à la baisse.

0: 258, euh, 24, 16.
1: Ah, mais ça reste, on demanderait les 235 pour un rapport.

0: Central.
1: Central 17, 247.
0: Pour la première avenue de 17, rien d'apparent. Évacuation en cours. 247, BC. 447, aux communications avec.
1: Je suis en 52-247. Vous répondez pour une alarme générale en opération. Il est 240 et 4 sécurités pour l'église évangélique et baptiste. Dans l'intervention 47-121, catégorie 4, pour demandement 4.
0: 247, 4.
1: À 18h52 pour le 247.

0: Prendre deux, c'est simple, le PC.
1: Central, vous êtes rendu. Est-ce que vous pouvez confirmer la présence du 9050?
0: Central, vous êtes rendu. Est-ce que vous êtes rendu? 9050, vous êtes rendu.
1: 653,
2: 9050.
1: 203, vous répondez 1230-1230, rue Notre-Dame-Ouest. On demande d'attendre les 235 avant de procéder. C'est pour un 27 Delta 4 Sierra, pour un homme poignardé en avant du métro, poignardé au ventre. Tenez note que le 142 prend également la course.
2: 203, le 4.
1: 254, 203.

0: 1547 pour le 70 12 première avenue à l'exception du 247 447 pour un poste manuel tiré malicieusement 1222.
1: Est-ce 1547?

0: Centrale, bâtiment commercial, je suis la grande sortie, il y a la parole du transit précis, RVX.
1: 256, 228.

0: Jeff 545, commandement 4.
1: Du 1056, pour le 446 et le 247.

0: I got it all done.
1: Avenue Delta Campus pour le 247.

0: centrale 245, le 245 et 10-5, est-ce qu'on retourne à la caserne 45?
1: Centrale 245,
2: est-ce qu'elle écoute? Centrale 204. Centrale 204, 204 et 10 sur l'intersection Boulderie et Maisonneuve pour les francophones.

0: Sometimes I'm going to have to get flagged out.
1: C'est 19h250 et c'est pour l'alarme générale en opération qui nous provient de CCAQ pour une résidence privée, catégorie 2, sur commandement 5.
2: Central, 5 numéro, commandement 3.
1: Je m'avais 239.

0: 245 affirmatif,
1: on va voir si on retourne à la question 45.
0: J'appelle au 245 affirmatif, avec madame.
1: 245 jusqu'à.
0: Je reviens au 245.

0: Réception
1: 9h32.
2: Centrale 250.
0: Centrale 250.
2: Centrale 250 pour le 3662 rue Saint-Ouest, à l'exception du 250 pour les aliments pour chauffer, présentés.
0: À 19h03 pour le 250.
3: Avant 74.
0: Ça va, trop, gardez l'écoute.

0: Centrale 438. Roulant 11555, Maurice Duplessis, 222, l'exception 238, 438. Pour un système d'alarme déclenché par une tête d'éjecteur défectueuse.
1: 96, 438.

0: papel du 220. Papel 220, juste pour confirmer avec vous si les 205 ont cancellé l'appel, le passeur est cité. Peux-tu me confirmer?
1: Un 2 véhicules et aucun blessé dans un 2.

0: 208 centrale pour le 510 Report Wind 6-7-208 PC.
1: 208.

220 pour Sherbrooke, Belleville, demandons 1035 pour circulation et 1039 entre les deux constructeurs. Et demandons 1033 pour ramassage des débris sur la route et absorbant.

0: Kato Esofas. Centrale, on est de retour à effectif complet. On est de face.
1: 908-420.

0: Bandana Bella Defense Jet. Jet Desert. Bandana Bella Defense Jet, vous répondez au 6376, 6376, rue Pascal, à Chamonix-Lapierre et l'avenue Mat. Programme général d'opération, 1040, de cellulaire, catégorie 3, sur commandement 3.
1: Oui, en effet, 4 du tout cas.

There's Dario Tavares. Je savais central, nous demandons un 66 pour vérification. Les gens n'ont plus de courant ici. Le poteau impliqué serait le Zulu 2 Yankee 6 Hotel.

0: À faire du 109 pour Sherbrooke, Belleville, est-ce qu'on a un délai pour les 205?
1: Central, 209, négatif pour le délai.
0: 209 pour 4.

0: Tom has. Very good.
1: Avec l'onction sur le changement. On dépaille un fil de moyenne tension plus 22.

0: 208 centrale, sur Mathieu pour le... La première fois qu'il aurait sauté, ça ferait possiblement le poteau Kilo 1, Charlie 4.
1: Donc, mais la demande, c'est quoi exactement pour les 236 qui est en urgence? C'est pour un transport d'explosifs ou des explosifs dans le transformateur?
0: Il semble avoir une défectuosité au niveau d'un transformateur, puis sur le poteau précédent, le fil est possiblement sectionné.
1: Donc, ce serait endommagement des équipements d'Hydro-Québec, c'est bien ça?
0: 208, affirmatif.
1: 917, 208.

0: 51.
1: Centrale au 250, c'est 10-3 pour vous. J'en sens un annulé.
0: 250, 10-4.
1: Sinavale du 8, 250.

0: Right? It's a fact.
1: Affirmative.
2: Nueva 27.

0: 1132, dis 5.
1: Non, là, vous savez, il n'y a aucun patient, aucun véhicule sur place.

une carte, mais à quel endroit il n'y a personne au coin de la rue? Centrale au 266.

garde les autres, ça. 266 PC. Veuillez prendre note que l'officier présent à nos côtés n'est pas nautique. Donc, le PC nautique Rivin ne peut pas être assumé par le 266.

0: sommes présentement à la place de l'opérateur. Nous allons récolter l'information et puis transformer l'assistance. Ça devrait apporter l'information supplémentaire, mais il nous est impossible de prendre le PC de notre chéri, que c'est notre officier, n'est pas notre truc. Nous devons assurer un PC temporaire et s'occuper du PR si nécessaire.
1: Okay.
0: Mais vous devez dépêcher un autre véhicule pour s'occuper du PC. Notre truc.
2: À 9h29, 266.

Texas 1, Dallas Alvarado. Vous précisez les notes indiquent que je suis un article pour le 464, par contre, notre fichier n'est pas un article, parce qu'on est vraiment systématique.

0: pendant le 915. Vous devez répondre avec le 1515. Donc, à la demande de Claude Montpetit.
1: Le 115, Lescat, on est 17 au port de Montréal. On va aller chercher le 1515 à la maison. Andrew 54, 65, Gauvin, extension 222 pour événement surchauffé, sans dommage au bâtiment 222.
0: Je vais faire 31, 222.

0: Est-ce que vous voulez que j'active mon RV? Vous voulez que je conserve les communications en attendant?
1: 129, 5.

0: Fortaleza 66, veuillez appeler votre arrivée le temps. Le temps qu'un deuxième, une deuxième profonde arrive.
1: Discount. 101-466.
0: Central
1: 10-1-466. Mon officier mentionne qu'il est formé nautique, donc il va agir à titre de PC nautique sur l'intervention.
2: On est à 6-47. On est bien à la bande commandant 6.
1: Ça va être 33-205.

0: En parlant de 63, ils sont sûrs d'avoir plus de détails sur la localisation du patient.
1: Affirmatif, on annule le 255 comme on précise pour le message.
2: 934, le central 255-3.
1: 255-3. 255-3. 266. 260. Après 265. Avec l'annulation 255, la prise de PC par le chef d'opération et le 423, je vais activer mon RV à l'instant.

0: direction 423, n'est pas sur votre appel.
1: Pendant 230, on est 17 sur les lieux des Franco. Le 230 va être disponible sur Radio Pontatier pour les appels. 935,
2: 230.

0: Ben, quand ça s'en fait, désolé, le 1466 est en relais pour faire un cours. Bon, le 1466 est visiteur, le 1466 avec les cinématiques, le 1466 assume la vérité. Angela 36,
1: c'est 266 et vous allez activer votre
0: arrivée.
1: Jusqu'à. Vous allez en prendre.

0: 你好，这是老唐。
1: 我在前面再给他去。
0: 45 chemin des Floralises, vous êtes, il y a bien la parole, 258,

0: 248, affirmatif à l'arrivée du 478.
1: 237, donc l'ambulance vous a libéré.
0: Affirmatif, 237,
1: affirmatif. 240, 237.

0: Centrale, 4.6.
1: Centrale 200, 466.
0: Pour l'intervention nautique, on demande le drone du SCVM pour la surveillance au bord de la rive.

0: 239.
1: Papa 219, le SPVM vient de réitérer la demande. Pour l'instant, aucun véhicule en direction.
0: 219, 24.
1: 943, 219.

0: pour le 55 chemin des Fleurelliers à l'exception du 248 pour un arme causée par de la fumée puissante du 22.
1: 244, 248.

0: 132-166.
1: 132-166. 132-166. René 942 de l'Église. Le 266, pour communication. La zone de recherche, COP25.
2: Centrale au 266, la zone de recherche est COP21.
1: Négatif, kilo 25, kilo 25.

0: Charles, c'est le 468. Est-ce que je peux à la 415 ou 478?
1: Bien, on va l'écouter 415.

0: Oh. Tom, can I get out the animal just smoking up there?
1: Je suis en train de faire un coup, et ça vient sauter. Il y a un électricien qui est en train de faire un coup. La voirie, son lieu, sont tous ouverts. Donc, on a passé tantôt, c'est pour la même affaire. Je suis en train de faire un coup.

0: 237, répondez 7287-280 de la rue du Rocher, transversale de l'avenue au début de la rue Jean-Talon Ouest, pour une alarme en opération. 1246, là, en catégorie 3, c'est commandement 5.
1: 237, 24.
0: 952, 237.

0: Vous savez au 420. Mon train, ça a été qu'une, c'est rendu où elle est.
1: Entrant 220, vous répondez au 1025-1025 rue de la commune Est, en direction de la rue Saint-André et de la rue Atatéken pour une alarme générale à l'appartement 901. Vous êtes en talent 4 pour son client condo, le Solano. 244, catégorie 4, commandant 7.
0: 224, c'est pour le 1025. La commune, on est 10, ça, c'est rien apparent. 220, félicité. RFP activé, le 420 pour communication.
2: Allez, gros, c'est ma gueule.

0: 230 à l'intersection Balzac et Industriel à l'exception du 207 pour un accident impliquant deux véhicules et un blessé, 10-22.
1: 955-237. Centrale 220.

0: Je n'ai plus l'accès, déjà étant arrivé. 10-22.
1: 9h56, 4h30.

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3: Numéro 58, des communications d'ordre, durée d'intervention 35 minutes.
4: Alors, on est juste à tout comme cachet.
1: Numéro 58,

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1: São 32 sur 9, on reçoit les 100 Javanna, adresse à la Condé-Jean-Saint-Pie, pour les camions 334-330, rue 2001.

0: On prend le 430 négatif, on les veut pas sur les lieux, c'est juste pour les mettre en intervention.
1: Jusqu'à temps qu'on va appeler les
0: 236
1: pour seulement leur souligner ce qui est arrivé, mais on les dépêche pas.
0: On prend le 430 affirmatif.
1: À 20h, les centrales au 430, je ne sais pas si la question a été posée, est-ce que vous avez un numéro pour le puits?
0: Le 430, je vous reviens avec l'info.
1: À 21h pour le 430.
0: 414, centrales.
2: Pour le 72-80 du Rocher, l'exception 237, le système d'alarme actuel 12-22, on aurait un responsable en urgence sur les lieux.

0: Is that cell phone?
1: Sometimes it's like that cell phone.
0: Sur 330 pour les numéros de plus d'accès, ça va être négatif et aucun numéro. Et nous allons finalement demander les 936 sur les lieux pour vérifier le plus d'accès. Parce que le plus d'accès, il y a des traces de carbonisation alentour. Et puis les travaux publics, la sécurité publique, désolé, de l'Outremont va rester sur place en attente.

0: Je vais faire ça simple. De façon que la force en place, ça va être plus trop le responsable et le concierge qui va arriver dans 15 minutes. La raison, c'est l'incapacité de remettre le système en fonction.
1: À 20h03, 474.